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1: Bonjour à tous. L'Europe arrive à se mettre d'accord pour éviter de nouveaux droits de douane des États-Unis. Les eurodéputés et les États membres de l'Union européenne sont parvenus à un compromis provisoire pour mettre en œuvre l'accord commercial conclu à l'été 2025. Donald Trump avait donné jusqu'au 4 juillet pour le ratifier. Dans son pacte avec Washington, l'Union européenne s'est engagée à supprimer les droits de douane appliqués sur la plupart des importations américaines en échange d'un plafonnement à 15% des droits de douane imposés par le président américain. Nouveaux échanges tendus entre les États-Unis et l'Iran. Donald Trump a menacé hier de frapper le territoire iranien si un accord n'était pas trouvé avec ce pays. Téhéran, de son côté, a promis d'ouvrir de nouveaux fronts si les États-Unis reprenaient leurs attaques. Edouard Philippe, dans le viseur de la justice, un juge d'instruction va enquêter sur le maire du Havre pour de possibles détournements de fonds publics, favoritisme, prise illégale d'intérêt et concussion, c'est-à-dire malversation d'un fonctionnaire. En cause, une convention pour l'animation de la cité numérique du Havre signée en juillet 2020 avec une association dirigée par son adjointe. Les faits sont contestés depuis le début par l'ancien Premier ministre. Une première série de concerts de Patrick Bruel annulée. Trois représentations du chanteur prévues en décembre au Québec sont supprimées suite aux révélations de viols et agressions sexuelles. Plusieurs organisations féministes ont lancé une pétition pour faire annuler la tournée. D'après l'avocate de Flavie Flamand, de nouvelles plaintes pour viols seront déposées dans les jours qui viennent. Le Sénat vote l'interdiction de la vente de protoxyde d'azote aux particuliers, une mesure adoptée dans le cadre de l'examen de la loi Riposte qui doit lutter contre les troubles à l'ordre public. Les sénateurs ont également durci la législation et créé notamment un délit d'inhalation. Et puis on termine en football et les supporters attendaient ça depuis plus de 20 ans. Arsenal a décroché son 14e titre de champion d'Angleterre hier soir après le match nul entre Bournemouth et Manchester City. Les Gunners affronteront Paris en finale de la Ligue des Champions. Ce sera le 30 mai prochain. Excellent début de journée à tous.

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5: Et nous sommes le 20 mai aujourd'hui, nous fêtons les Bernardins. Et en ce 20 mai, j'aurais pu vous parler du dernier voyage de l'Orient Express en 1977 entre Paris et Istanbul, où Honoré de Balzac est né en 1799. J'aurais aussi pu vous parler de la création du drapeau français en 1794. Mais le 20 mai 1983, la revue américaine Science publie la découverte par des chercheurs français du virus de l'immunodéficience humaine, le VIH. Tout commence en 1981. Aux États-Unis, des patients jeunes sont atteints par des maladies touchant habituellement des personnes âgées. Ils sont incapables de se défendre contre des infections ordinairement bénignes. On appelle cet affaiblissement du système immunitaire le syndrome de l'immunodéficience acquise, le SIDA. Et c'est en 1983 que le VIH est identifié et isolé par les professeurs Françoise Barré-Sinoussi et Luc Montagnier, chercheurs à l'Institut Pasteur de Paris. Une découverte récompensée en 2008 par le prix Nobel de médecine.

0: féminine. Le VIH se transmet par le sang, le lait maternel et les sécrétions génitales, et donc principalement par rapport sexuel non protégé et partage d'aiguilles, de seringues ou de matériel lors d'injections de drogue. Selon les chiffres de l'OMS, la maladie a tué plus de 36 millions de personnes depuis le début des années 80. Aujourd'hui, près de 37 millions de personnes dans le monde vivent avec le sida. Heureusement, des traitements ont permis de réduire considérablement les dégâts qu'ils causent. La citation du jour est celle d'un anonyme. Je n'ai pas peur de mourir parce que je ne connais pas la mort, mais j'ai peur de ne plus vivre parce que je connais la vie.
1: Moralité, profitons effectivement de ce que nous connaissons et profitons à fond. Merci beaucoup François Germa pour cet éphéméride qui démarre. Bretagne 5, matin, il est 7h. On commence avec l'actu ce mercredi, tout de suite, c'est avec Clémence Lebarry. Bonjour Clémence.
2: Bonjour à tous. Des mesures de précaution à Mayotte face à l'épidémie du virus Ebola en cours en République démocratique du Congo. Elles ont été annoncées hier par le gouvernement qui se dit très attentif à l'évolution de la situation. Il estime en revanche très faible le risque d'importation en France hexagonale et dans cet archipel. La maladie en République démocratique du Congo est vraisemblablement à l'origine de plus de 130 morts. Donald Trump participera bien au G7 au mois de juin à Évian, une annonce hier de la Maison-Blanche. Les dirigeants du groupe d'économie avancée doivent se retrouver en France du 15 au 17 juin prochain. Des réunions qui s'annoncent tendues entre le président américain et certains des chefs d'État et de gouvernement contre lesquels il a lancé nombre d'offensives commerciales et diplomatiques. L'Assemblée nationale approuve 36 milliards d'euros supplémentaires pour la loi de programmation militaire. Une hausse des crédits votés dans le contexte marqué par les guerres en Ukraine et au Moyen-Orient. Cet investissement devrait permettre de financer davantage de munitions ou encore de nouveaux drones. Le texte est désormais attendu au Sénat le 2 juin. Le gouvernement qui veut faire plus d'économies que les 6 milliards d'euros prévus. L'annonce du Premier ministre à l'Assemblée hier après-midi. Sébastien Lecornu dit envisager de revoir les gels de crédit pour compenser l'impact de la guerre au Moyen-Orient. Il s'exprimera demain sur les conséquences économiques de ce conflit. Le chef du gouvernement devrait annoncer de nouvelles aides face à la flambée des prix du carburant. La gestion de l'affaire des laits infantiles a révélé des lacunes de l'État français et des industriels. C'est le bilan d'un rapport parlementaire publié hier. On le rappelle, à partir de décembre, des dizaines de lots ont été rappelés dans une soixantaine de pays à cause de la présence potentielle de céréulides. Et selon ce rapport, le système de contrôle alimentaire n'était pas préparé à détecter ce type de danger. Et puis on termine en football avec la délivrance. Après plus de 20 ans de déception, Arsenal est sacré champion d'Angleterre après le match nul de Manchester City hier soir sur la pelouse de Bournemouth. Les Gunners décrochent leur 14e titre de champion d'Angleterre. Excellent début de journée à tous.
1: Clémence Lebarry, qu'on aura l'occasion de retrouver à plusieurs reprises sur cette antenne jusqu'à 9h. Merci beaucoup. Lui aussi, il sera là à plusieurs reprises. C'est Sébastien Decaux de Météo Bretagne. Voici vos prévisions pour les prochaines heures avec apparemment une amélioration pour aujourd'hui, mercredi. On y revient. Bonjour Sébastien.
3: Bonjour Axel, bonjour à toutes et tous. Nous sommes sur la bonne voie, celle d'une amélioration estivale pour cette fin de semaine. En attendant, pour cette journée de mercredi, il s'agira d'une journée de transition avec un ciel très nuageux à couvert ce matin. Quelques pluies faibles sous forme de bruine ne sont pas exclues localement sur l'ouest et sur le nord Bretagne, avec des températures qui au lever du jour affichent 12 à 13 degrés dans l'intérieur des terres et jusqu'à 14 degrés en direction du littoral. Pour cet après-midi, le ciel s'annonce nuageux, mais les éclaircies vont percer et même s'élargir au fil des heures. Le vent de secteur sud-ouest sera faible à modéré, pas plus de 30 km/h en général, 40 km/h sur le nord de la région. Quant aux températures maximales, elles seront en hausse et plutôt confortables pour cet après-midi. On prévoit 18 à 21 degrés, avec 18 degrés par exemple à Brest, Rostronin, Quimper, Lorient ou Vannes. Prévoyez 19 degrés si vous êtes à Pontivy ou encore à Redon, 20 degrés à Rennes, Vitré et Morlaix, jusqu'à 21 pour Lannion, Guingamp, Saint-Brieuc, Dinan, Combourg ou encore pour Nantes. On poursuit avec la prévision pour jeudi. Après la dissipation des grisailles matinales sous forme de nuages bas et de brouillard, c'est le soleil qui va s'imposer avec des maximales en hausse, 22 à 26 degrés. Vendredi, c'est le soleil qui dominera. On aura quelques nuages élevés l'après-midi sur l'ouest de la Bretagne, rien de bien méchant. On prévoit entre 25 et 30 degrés, jusqu'à 31 degrés possible même en allant vers le pays nantais. Et puis cette parenthèse très estivale pourrait éventuellement être ternie par la présence de quelques orages pour la journée de samedi, mais assez rapidement, a priori à partir de dimanche, c'est le soleil et la chaleur qui devraient reprendre le dessus. On vous en dit plus dans nos prochains bulletins. En attendant, très bonne journée. À bientôt.
1: Bonne journée Sébastien et à plus tard. Allez, on dévoile le conducteur de cette émission de ce mercredi avec notamment le petit air dans la tête de Raphaël consacré ce matin à Elton John, Crocodile Rock. On va chanter hein, sur Elton John d'ici quelques instants. On va prendre des choses avec Eric Gobert de InnoEnTech. Il va nous refaire l'histoire de la fusée, Eric, dans un instant dans InnoEnTech. On vous proposera aussi le livre du jour de Frédéric Coster. Le livre s'appelle Les Fugitifs, c'est un nouveau thriller à découvrir en ce moment. Un petit peu plus tard, le temps de comprendre avec Soria Yakete. Aujourd'hui, Saint-Brieuc, le maire sur le terrain, épisode 2, dans les murs de la mairie de Saint-Brieuc. On vous proposera également le bulletin de la maire de Géraldine, Nathalie Villalon, et le troisième épisode consacré à Plérin, dans les Côtes d'Armor, pour Destination Commune. On aura le programme télé, évidemment, et puis notre invité du jour à 8h15. Il s'agit de Paul Le Guernic, conseiller municipal d'opposition à Pontivy et membre du bureau exécutif de Pontivy Communauté.
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1: Allez, on lance cette émission et cette journée par la même occasion avec Rocketman, ou alors là plutôt Monsieur Crocodile. Monsieur Elton John avec Crocodile Rock, c'est le petit air dans la tête de Raphaël.
5: On aime bien lorsque Sir Elton vient faire un petit tour dans notre petit air. Et précisément, ce matin, c'est Elton John qui vient pousser la chansonnette avec un titre qui sonne très années 60. Et pourtant, c'est en octobre 1972 que Crocodile Rock sort en 45 tours. Annonçant l'arrivée l'année suivante du sixième album de Sir Elton, Don't Shoot Me, I'm Only the Piano Player. Crocodile Rock puise son inspiration dans les 60s en empruntant le thème de Let's Dance de Chris Montez pour l'introduction et celui de Speedy Gonzalez de Pat Boone pour le refrain, avec aussi un son, celui du studio d'enregistrement de Michel Magne au château d'Hérouville où fut enregistré le titre en juillet 1972. Vous me croyez si je vous dis que Crocodile Rock est un succès aux États-Unis, en Angleterre, en Europe, bref, partout où le titre est joué.

0: La superstar Elton John avec Crocodile Rock ce matin sur Bretagne 5. Encore un petit peu de musique et puis juste derrière, on partira avec l'info de la rédaction, évidemment.
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0: De la musique comme TV Star maintenant, c'est The Package sur Bretagne 5, 7h10.

0: Bretagne 5 matin, Axel Bousquet à quasiment 7h15 dans la région ce mercredi. Il se prépare à intervenir pour vous donner ses pronostics hippiques. C'est Patrick Huffard depuis l'hippodrome de Croisé-la-Roche. On lui donne la parole, mais d'abord, petit détour par l'actualité tout de suite avec la rédaction Clémence Lobary. Bonjour.
1: Bonjour à tous. Des mesures de précaution à Mayotte face à l'épidémie du virus Ebola en cours en République démocratique du Congo. Elles ont été annoncées hier par le gouvernement qui se dit très attentif à l'évolution de la situation. Il estime en revanche très faible le risque d'importation en France hexagonale et dans cet archipel. La maladie en République démocratique du Congo est vraisemblablement à l'origine de plus de 130 morts. Donald Trump participera bien au G7 au mois de juin à Évian. Une annonce hier de la Maison-Blanche. Les dirigeants du groupe d'économie avancée doivent se retrouver en France du 15 au 17 juin prochain. Des réunions qui s'annoncent tendues entre le président américain et certains des chefs d'État et de gouvernement contre lesquels il a lancé nombre d'offensives commerciales et diplomatiques. L'Assemblée nationale approuve 36 milliards d'euros supplémentaires pour la loi de programmation militaire. Une hausse des crédits votés dans le contexte marqué par les guerres en Ukraine et au Moyen-Orient. Cet investissement devrait permettre de financer davantage de munitions ou encore de nouveaux drones. Le texte est désormais attendu au Sénat le 2 juin. Le gouvernement qui veut faire plus d'économies que les 6 milliards d'euros prévus. L'annonce du Premier ministre à l'Assemblée hier après-midi. Sébastien Lecornu dit envisager de revoir les gels de crédits pour compenser l'impact de la guerre au Moyen-Orient. Il s'exprimera demain sur les conséquences économiques de ce conflit. Le chef du gouvernement devrait annoncer de nouvelles aides face à la flambée des prix du carburant. La gestion de l'affaire des lits infantiles a révélé des lacunes de l'État français et des industriels. C'est le bilan d'un rapport parlementaire publié hier. On le rappelle, à partir de décembre, des dizaines de lots ont été rappelés dans une soixantaine de pays à cause de la présence potentielle de céréulides. Et selon ce rapport, le système de contrôle alimentaire n'était pas préparé à détecter ce type de danger. Et puis on termine en football avec la délivrance. Après plus de 20 ans de déception, Arsenal est sacré champion d'Angleterre après le match nul de Manchester City hier soir sur la pelouse de Bournemouth. Les Gunners décrochent leur 14e titre de champion d'Angleterre. Excellent début de journée à tous.
0: Merci Clémence. Allez, comme promis, on rejoint Patrick Huffard tout de suite en bord de piste pour la 5e étape du Grand National du Trot. Patrick.
2: Bonjour Axel. La 5e étape du Grand National du Trot qui nous sert de quintet ce mercredi a lieu dans le Nord sur l'hippodrome du Croisé-la-Roche. Ils sont 16 engagés. 8 partiront aux 2825 mètres et les 8 autres, les plus riches, 25 mètres derrière. Sur cet hippodrome où les gauchers seront le plus à l'aise, rendre la distance est possible. La ligne droite d'arrivée est assez longue. C'est pour ça qu'on va faire confiance à Carambar, le numéro 9, notre préféré, qui s'élance en deuxième ligne. En février et mars, il a gagné 2 quintés et vient de finir second de Kobayashi en avril. Deuxième au classement général de ce GNT, Yalto d'Hertals, le numéro 15, est un peu le pouli d'or de l'épreuve. Deuxième à Châteaubriant, deuxième à Marseille. Et depuis le début de l'année, il a couru 5 fois et chaque fois était second. Alors aujourd'hui, peut-être second encore. Le premier du GNT, lui, c'est le surprenant Gentil Deschott, le numéro 3. Il a l'avantage de partir devant et peut viser une place. Jet Express, le numéro 4, lui aussi, dans le peloton qui partira devant, a les moyens de tenir jusqu'au bout. Et pour continuer avec les chevaux du premier échelon, on va ajouter Indien de Fontaine, le numéro 6, et Carnacwood, l'As. Voici donc nos numéros 9, 15, 3, 4, 6 et 1. À tout à l'heure, Axel, pour le rappel de ce pronostic.
0: Et avec l'analyse qui va avec, évidemment. Merci beaucoup, Patrick. À tout à l'heure, 8h50.
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0: Et voici notre instant découverte du jour. Inno & Tech, comme dans chaque émission, Eric Gobert qui intervient pour nous présenter une innovation ou l'histoire d'une innovation aujourd'hui. Eh bien, on décolle en fusée, s'il vous plaît. Bonjour Eric.
4: Bonjour Axel et bonjour à tous. Aujourd'hui dans Inno & Tech, je vous propose de découvrir l'histoire des fusées. Tout commence bien avant les satellites. En effet, les premières fusées rudimentaires datent de la Chine médiévale du XIIIe siècle et sont utilisés comme des engins pyrotechniques. Toutefois, l'ère spécifique spatiale ne démarre qu'au XXe siècle. En 1942, la fameuse fusée V2, développée par l'ingénieur allemand Werner von Braun, est alors la première fusée de grande taille à propulseur liquide. Plus tard, le 4 octobre 1957, l'Union soviétique place le premier satellite artificiel Sputnik 1 en orbite, propulsé par un lanceur dérivé de fusée balistique. Ce jalon symbolise le début de la course à l'espace, une compétition technologique et géopolitique entre les grandes puissances. Puis viennent les missions Apollo des années 1960 et 70 qui, via la fusée Saturne V, conduisent les premiers hommes sur la Lune. Plus tard, les lanceurs tels qu'Ariane en Europe permettent de mettre en orbite des centaines de satellites de télécommunications, d'observation et scientifiques. Aujourd'hui, des fusées réutilisables comme la Falcon 9 de SpaceX dominent le marché global des lancements, capables de décoller, de livrer des satellites, puis de revenir se poser pour être réutilisées. Elles multiplient alors les lancements à un rythme inédit, avec plusieurs centaines de missions réussies. On doit aussi citer l'initiative européenne IRIS², qui, grâce au consortium entre la Commission européenne, l'ESA et un consortium industriel nommé SpaceRISE, permet de concevoir, livrer et exploiter la constellation. Elle devrait composer de 300 satellites multi-orbites. Les premiers lancements sont prévus vers 2029 avec une mise en service progressive d'ici 2030. Toutefois, l'essor des réseaux de satellites comme celui de Starlink soulève évidemment des questions sur la gestion du trafic spatial et des débris orbitaux qui, malheureusement, s'accumulent autour de la Terre. Toute l'industrie mondiale du spatial devra forcément trouver des solutions pour gérer cette cohabitation et les déchets de façon optimale et pérenne. Voilà Axel, après cette chronique dédiée aux fusées, vous aurez l'excuse d'avoir la tête dans les nuages aujourd'hui. Dès demain matin, je vous parlerai d'une innovation qui permet de savoir tout sur notre cerveau. D'ici là, je vous souhaite une belle journée à l'écoute de Bretagne 5, bien entendu.
0: Bien entendu. Après InnoNTech, on passe à l'actu des mobilités tout de suite avec Clémence Lobary qui nous présente les trois sujets du jour. On y va pour le premier d'ailleurs, Clémence.
5: Dans l'actualité environnementale aujourd'hui, des ONG alertent sur le risque de la disparition de l'ADEME. La température de l'eau en mer Méditerranée a de nouveau augmenté et puis un produit biodégradable qui permet de lutter contre les chenilles processionnaires est testé dans le Var. L'inquiétude des ONG sur l'avenir de l'ADEME, l'Agence nationale de la transition écologique. Plus de 250 associations et personnalités de la société civile ont signé une tribune dans le Nouvel Obs début mai. Dans leur ligne de mire, un projet de loi qui propose que les directions régionales de l'ADEME soient placées sous l'autorité des préfets. Le gouvernement assure de son côté qu'il est hors de question de supprimer l'ADEME, selon les propos de la ministre de la transition écologique, Monique Barbu. La Méditerranée continue de se réchauffer. C'est ce que révèle le dernier rapport du Copernicus Climate Change Service rendu fin avril. Le mois d'avril 2026 devient même le troisième mois d'avril le plus chaud jamais mesuré. La température s'est élevée ainsi en moyenne à plus de 17 degrés en Méditerranée, 1,5 degré au-dessus de la moyenne selon les mesures réalisées à la surface de la rade à Villefranche-sur-Mer. Et puis un nouveau traitement est testé actuellement dans le Var pour lutter contre les chenilles processionnaires. Le principe est simple, tirer à coups de fusil de paintball des billes contenant des phéromones spéciales. Ces dernières perturbent le cycle de reproduction des chenilles qui disparaissent ainsi peu à peu des arbres. Et la bonne nouvelle dans tout ça, c'est que ce produit est biodégradable et sans substances chimiques.
0: Bon, à voir à l'utilisation, comme on dit. Merci beaucoup Clémence Lobary. On passe au sport. Le journal de l'actu sportive depuis ces dernières heures. Tout condensé en 2 minutes, évidemment, c'est avec Baptiste Berthelin. Bonjour.
6: Bonjour à tous. Arsenal champion d'Angleterre, la finale de la Ligue Europa et puis les qualifs de Roland-Garros. Les supporters attendaient ça depuis plus de 20 ans. Arsenal décroche son 14e titre de champion d'Angleterre après le match nul hier soir entre Bournemouth et Manchester City. Les Citizens peuvent avoir quelques regrets. Pep Guardiola va donc très certainement dire au revoir au club cet été sur cette déception. Foot européen toujours avec la finale de la Ligue Europa ce soir. Fribourg affronte Aston Villa, coup d'envoi à 21h. Une affiche qui se déroule du côté d'Istanbul en Turquie. En France, premier barrage hier soir pour la montée ou le maintien en Ligue 2 et rien n'est fait. Un partout entre Rouen et Laval. Match retour dimanche sera cette fois sur la pelouse des Mayennais. Nice de son côté risquait un huis clos pour le barrage retour contre Saint-Étienne après les incidents du week-end dernier lors de l'ultime journée de Ligue 1. La commission de discipline de la LFP se réunit aujourd'hui. Un huis clos partiel est également une possibilité. En basket, le début ce soir des play-in de la Betclic Elite. Chalon-sur-Saône reçoit Nancy à 19h30 et puis à 21h, Bourg-en-Bresse accueille Strasbourg. Les vainqueurs de ces deux rencontres s'affronteront samedi pour une place en quart de finale du championnat de France. Le cyclisme avec le Portugais Afonso Lalio qui a conservé son maillot rose de leader du Tour d'Italie hier pour 27 petites secondes à l'issue de la 10e étape. Un contre-la-montre individuel remporté par l'Italien Filippo Ganna. En tennis, la numéro 1 française Loïse Boisson une nouvelle fois battue hier. Elle s'est inclinée en 2-7 au deuxième tour à Strasbourg. Match largement dominé par la 9e joueuse mondiale Victoria Mboko. Aujourd'hui, Diane Parry affronte la chinoise Shui Zheng pour une place en quart. Et puis la suite des qualifications pour le tour principal de Roland-Garros. La journée d'hier a été perturbée par la pluie. À noter, côté français, les victoires de Pierre-Hugues Herbert et de Kylian Jacquet. Très belle journée à tous.
0: Le journal des sports dans Bretagne 5, matin.
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0: Dans 4h, 7h30, le temps de donner la parole tout de suite à Frédéric Coster et de son livre du jour tout de suite. Il s'agit des fugitifs.
7: Abir Mukherjee est l'auteur de la série de romans policiers Windham et Banerjee qui se déroule dans l'Inde des années 1920. Ses livres ont été traduits dans 15 langues et ont reçu de nombreuses récompenses, dont le Dagger du meilleur roman historique de la Crime Writers Association et le prix du polar européen. Il a grandi en Écosse, il vit aujourd'hui dans le Surrey et il nous propose son premier thriller contemporain, Les Fugitifs, qui paraît en poche chez Piccolo Noir. Alors que les deux candidats à l'élection présidentielle américaine, un républicain populiste et une démocrate trop sûre d'elle, entament leur dernière semaine de campagne, une bombe explose dans un centre commercial de Los Angeles, faisant des centaines de victimes. Personne n'a entendu parler de l'obscur groupuscule islamiste qui le revendique. Pourtant, la bombe n'était pas un engin artisanal. Le FBI est sur les dents et surtout l'agent Sheya Mistry qui met tout en œuvre pour retrouver une jeune femme entrée sur le territoire américain en même temps que la kamikaze. Ce qu'elle ignore, c'est que d'autres personnes recherchent la jeune britannique, qu'elles sont aussi déterminées que Sheya à la retrouver et qu'elles ne sont pas de la police. Les Fugitifs de Abir Mukherjee est paru chez Piccolo Noir.
0: À découvrir, à dévorer, page par page. Merci beaucoup Frédéric Coster. Allez, restez branchés, Bretagne 5. Je vous propose la suite de notre émission d'ici quelques instants avec Avant 8h, notre programme télé du jour. Nous aurons Nathalie Villalon-Ossier, son invité, pour découvrir encore un petit peu plus la commune de Plérin dans les Côtes d'Armor. Ce sera dans Destination Commune. On vous proposera le bulletin de la mer avec Géraldine. On reviendra également sur Le temps de comprendre Soraya Yakete, qui s'arrêtera une nouvelle fois sur Saint-Brieuc, le maire sur le terrain. Deuxième épisode dans les murs de la mairie. Et puis, on aura aussi les unes de la presse régionale. Et puis, on fait une petite pause avant de retrouver l'info de la rédaction et la météo également sur Bretagne 5.
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0: Bonjour et bienvenue, si vous prenez l'émission en cours de route, Bretagne 5 matin, c'est jusqu'à 9h. Là, il est 7h30. Je vous invite à rester avec nous pour prendre connaissance de l'info du jour, tout de suite avec la rédaction. Clémence Lobary, au micro, bonjour.
1: Bonjour à tous. Des mesures de précaution à Mayotte face à l'épidémie du virus Ebola en cours en République démocratique du Congo. Elles ont été annoncées hier par le gouvernement qui se dit très attentif à l'évolution de la situation. Il estime en revanche très faible le risque d'importation en France hexagonale et dans cet archipel. La maladie en République démocratique du Congo est vraisemblablement à l'origine de plus de 130 morts. Donald Trump participe bien au G7 au mois de juin à Évian. Une annonce hier de la Maison-Blanche. Les dirigeants du groupe d'économie avancée doivent se retrouver en France du 15 au 17 juin prochain. Des réunions qui s'annoncent tendues entre le président américain et certains des chefs d'État et de gouvernement contre lesquels il a lancé nombre d'offensives commerciales et diplomatiques. L'Assemblée nationale approuve 36 milliards d'euros supplémentaires pour la loi de programmation militaire. Une hausse des crédits votés dans le contexte marqué par les guerres en Ukraine et au Moyen-Orient. Cet investissement devrait permettre de financer davantage de munitions ou encore de nouveaux drones. Le texte est désormais attendu au Sénat le 2 juin. Le gouvernement qui veut faire plus d'économies que les 6 milliards d'euros prévus. L'annonce du Premier ministre à l'Assemblée hier après-midi. Sébastien Lecornu dit envisager de revoir les gels de crédit pour compenser l'impact de la guerre au Moyen-Orient. Il s'exprimera demain sur les conséquences économiques de ce conflit. Le chef du gouvernement devrait annoncer de nouvelles aides face à la flambée des prix du carburant. La gestion de l'affaire des laits infantiles a révélé des lacunes de l'État français et des industriels. C'est le bilan d'un rapport parlementaire publié hier. On le rappelle, à partir de décembre, des dizaines de lots ont été rappelés dans une soixantaine de pays à cause de la présence potentielle de céréulides. Et selon ce rapport, le système de contrôle alimentaire n'était pas préparé à détecter ce type de danger. Et puis on termine en football avec la délivrance. Après plus de 20 ans de déception, Arsenal est sacré champion d'Angleterre après le match nul de Manchester City hier soir sur la pelouse de Bournemouth. Les Gunners décrochent leur 14e titre de champion d'Angleterre. Excellent début de journée à tous.
0: Clémence Lobary de la rédaction Bretagne 5. On passe à la météo, Météo Bretagne. En tête, Sébastien Decaux tout de suite pour ses prévisions pour les prochaines journées, notamment pour ce mercredi. Sébastien.
14: Bonjour Axel, bonjour à toutes et tous. Nous sommes sur la bonne voie, celle d'une amélioration estivale pour cette fin de semaine. En attendant, pour cette journée de mercredi, il s'agira d'une journée de transition avec un ciel très nuageux à couvert ce matin. Quelques pluies faibles sous forme de bruines ne sont pas exclues localement sur l'ouest et sur le nord Bretagne, avec des températures qui au lever du jour affichent 12 à 13 degrés dans l'intérieur des terres et jusqu'à 14 degrés en direction du littoral. Pour cet après-midi, le ciel s'annonce nuageux mais les éclaircies vont percer et même s'élargir au fil des heures. Le vent de secteur sud-ouest sera faible à modéré, pas plus de 30 km/h en général, 40 km/h sur le nord de la région. Quant aux températures maximales, elles seront en hausse et plutôt confortables pour cet après-midi. On prévoit 18 à 21 degrés, avec 18 degrés par exemple à Brest, Rostronin, Quimper, Lorient ou Vannes. Prévoyez 19 degrés si vous êtes à Pontivy ou encore à Redon, 20 degrés à Rennes, Vitré et Morlaix, et jusqu'à 21 pour Lannion, Guingamp, Saint-Brieuc, Dinan, Combourg ou encore pour Nantes. On poursuit avec la prévision pour jeudi. Après la dissipation des grisailles matinales sous forme de nuages bas et de brouillard, c'est le soleil qui va s'imposer avec des maximales en hausse, 22 à 26 degrés. Vendredi, c'est le soleil qui dominera. On aura quelques nuages élevés l'après-midi sur l'ouest de la Bretagne. Rien de bien méchant. On prévoit entre 25 et 30 degrés, jusqu'à 31 degrés possible même en allant vers le pays nantais. Et puis, cette parenthèse très estivale pourrait éventuellement être ternie par la présence de quelques orages pour la journée de samedi. Mais assez rapidement, a priori à partir de dimanche, c'est le soleil et la chaleur qui devraient reprendre le dessus. On vous en dit plus dans nos prochains bulletins. En attendant, très bonne journée. À bientôt.
0: Sébastien Decaux, nous étions à la page météo. Bon, très bien, on continue de tourner les pages de nos journaux ce matin de la presse régionale. C'est Cyril Clément qui nous donne les articles à ne pas rater ce matin. Cyril.
15: Bonjour Axel. Presse Océan titre ce matin, disparition de Manon, une battue citoyenne. La gendarmerie invite les personnes volontaires à participer samedi à des recherches dans le cadre de l'enquête sur la disparition de Manon en Relando à Saint-Étienne-de-Montluc. les détails dans Presse Océan ce matin. Sous très haute protection, c'est le deuxième titre de Presse Océan. Mahamad Mirzali est l'un des hommes les plus protégés de France. Il a échappé à 3 tentatives d'attentat, dont une perpétrée à Nantes. 9 suspects vont être jugés. Les détails de cette affaire à retrouver ce matin dans Presse Océan. Presse Océan qui nous parle d'une manière originale pour trouver un emploi dans un CV maton. Des cabines proposent de créer un CV à partir d'un entretien avec une intelligence artificielle. Et si c'était l'IA qui nous aidait à trouver du travail demain, les détails sont à retrouver dans Presse Océan qui nous emmène à la Baule avec des séminaires face à la mer. On peut rêver pire. Le Palais des Congrès Atlantia se dote d'un nouvel espace dédié au tourisme d'affaires. Les détails là aussi à retrouver dans Presse Océan. Et puis on parle de foot dans Presse Océan et d'abonnement. Le FC Nantes baisse les prix pour sa saison en Ligue 2. Là aussi, vous pourrez retrouver les détails dans votre quotidien. Ouest-France met à sa une les prisons française toujours plus surpeuplée. Avec 131 détenus pour 100 places, la France affiche le taux d'occupation carcérale le plus élevé d'Europe, à l'image de la prison de Saint-Brieuc qui illustre cette une de Ouest-France. Et la situation continue de se dégrader, nous dit le quotidien qui vous propose de retrouver un dossier complet en page justice. Ouest-France qui nous parle aussi des choses qui fâchent. Tenez, les impôts, des conseils d'experts pour votre déclaration de revenus, eh bien, c'est à retrouver dans Ouest-France également ce matin. Ouest-France qui nous parle aussi d'éducation, tout ce qu'il faut savoir sur le bac et le brevet 2026. Mais oui, ça arrive à grands pas. Les conseils à retrouver en page 4 du quotidien. Votre quotidien qui parle aussi des inégalités face à l'accès aux soins en Bretagne. Les détails sont à retrouver en page 7. Et puis, toujours dans Ouest-France, bientôt une voiture chinoise construite à Rennes. La question se pose et déjà quelques pistes sont avancées. Les détails à retrouver dans Ouest-France ce matin. Ouest-France qui nous emmène à Cuba aussi ce matin. L'île communiste, future cible de Donald Trump. C'est la question qui est posée en page 2 du quotidien. Et puis, retour dans l'Hexagone, toujours dans Ouest-France, avec le Festival de Cannes. Comment le cinéphile amateur se faufile dans les salles des pros? Pour tout savoir, eh bien, vous pourrez regarder Ouest-France en dernière page. Et puis un peu de foot, bien entendu, dans Ouest-France. Nicolas de Taverneau, pressenti au Stade Rennais, nous dit le quotidien, et c'est à lire en page sport. Dans le Télégramme, il est question de la construction et pourquoi la Bretagne résiste. Les chantiers de construction s'effondrent en France, sauf en Bretagne. Mais pour combien de temps? La question est posée en une du Télégramme et les réponses sont à retrouver dans le dossier que vous propose le quotidien en page 2. Il est question aussi dans le Télégramme de Naval Group et de 4 frégates pour la Suède. La commande de Stockholm devrait doper l'activité du chantier Lorientais, nous dit le Télégramme. Les détails à retrouver en page 9. Et puis, le pont de Térénée, le géant sous surveillance, nous dit le Télégramme ce matin. L'ouvrage qui enjambe l'Aulne fait l'objet d'un contrôle et la circulation est coupée en journée jusqu'à vendredi, nous dit le Télégramme. Le Télégramme qui nous parle de football ce matin et d'un club 100% breton. Une idée pas si folle, ou comment recruter uniquement dans la région? Est-ce une utopie? La question est posée là aussi. Pas au vu du grand réservoir de licenciés et des exemples de réussite un peu partout en Europe. Pour tout savoir, eh bien, vous pouvez ouvrir le Télégramme en page 7. Enfin, il est question de musique dans le Télégramme et d'une grande figure de la musique bretonne, Alan Stivell, qui fête ses 60 ans de carrière. À 82 ans, il repart sur les routes pour une grande tournée mondiale. Alan Stivell, vous pourrez le retrouver en page 14 du Télégramme ce matin.
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0: La revue de presse de Cyril Clément pour ce mercredi 20 mai. On passe au temps pour comprendre avec Soraya Yakete. Hier, nous suivions le maire de Saint-Brieuc lors d'une visite sur le site de Robien. Désormais, poursuivons son périple où, entre deux visites de terrain, Victor Bonneau retrouve son bureau. À peine installé, le rythme du mandat reprend. Décision, rendez-vous et préparation d'une prise de parole devant les agents municipaux.
16: Entre deux rendez-vous, le nouveau maire s'isole quelques instants dans son bureau. Ce soir, il doit présenter officiellement son équipe aux agents municipaux. lors d'une réception à Robien. Depuis plusieurs semaines, les journées s'enchaînent à un rythme soutenu.
17: Ce matin, pendant 2 heures, 8 à 10 heures, nous étions à Robien, à la rencontre des agents de la ville. Comme toutes les visites que je fais depuis un mois maintenant, c'est exceptionnel parce que ça permet de comprendre celles et ceux qui font la ville au quotidien. Demain, quelle que soit la politique publique que nous voulons mener, les orientations de l'action publique, je ne veux pas les mener derrière une table à regarder des chiffres sur un Excel. Je veux aussi rencontrer celles et ceux qui font la ville au quotidien.
16: Un mois après son arrivée, le nouveau maire cherche encore ses repères, mais veut déjà imposer une image de proximité. À 30 ans, Victor Bonneau est devenu le plus jeune maire d'une ville-préfecture en Bretagne. Une jeunesse régulièrement commentée depuis son élection. Son parcours n'est pas anodin, car il s'inscrit aussi dans une histoire familiale. Son grand-père, Yvan Bonneau, a été maire de Perros-Guirec pendant plus de 30 ans. Avant même son engagement politique, Victor Bonneau a grandi dans cet univers des campagnes électorales et des réunions publiques.
18: Et toi, t'es en bureau là à 16h. Moi, j'irai peut-être pas avec toi parce que c'est la présentation encore des services.
17: Encore ? Ok.
16: Dans quelques heures, il devra à son tour prendre la parole devant plusieurs dizaines d'agents municipaux.
18: Qu'est-ce que l'agneau ?
17: Bon, bah. Déjà, j'ai mis un mois à commencer, c'était une mairie. Mais...
16: Derrière l'image du jeune élu dynamique, il y a aussi l'apprentissage d'une fonction exigeante. Une fonction où chaque décision engage désormais toute une ville. Après une matinée consacrée aux services municipaux, Victor Bonneau poursuit sa journée dans un lieu qu'il connaît bien, le collège-lycée Saint-Charles, où il a étudié.
0: Le terrain est derrière lui pour quelques heures, mais les attentes, elles, ne quittent jamais la mairie. Retrouvons-le demain au sein de son ancien établissement scolaire. Merci beaucoup à Soraya Yakete.
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0: Le 7-9 continue en musique avec l'impératrice tout de suite, Girls. Et puis juste derrière, on vous proposera le bulletin de la mer avec Géraldine. On vous proposera également le retour de l'info avec le rappel des principaux titres en compagnie de Clémence Lobary. On vous souhaite une très très belle matinée avec Bretagne 5.

0: On vous accompagne en ce début de journée en musique et puis avec le retour de l'info tout de suite, Bretagne 5 matin avec Clémence Lobary. Bonjour.
1: Bonjour à tous. Des mesures de précaution à Mayotte face à l'épidémie du virus Ebola en cours en République démocratique du Congo. Elles ont été annoncées hier par le gouvernement qui se dit très attentif à l'évolution de la situation. Il estime en revanche très faible le risque d'importation en France hexagonale et dans cet archipel. La maladie en République démocratique du Congo est vraisemblablement à l'origine de plus de 130 morts. Donald Trump participera bien au G7 au mois de juin à Évian, une annonce hier de la Maison-Blanche. Les dirigeants du groupe d'économie avancée doivent se retrouver en France du 15 au 17 juin prochain. Des réunions qui s'annoncent tendues entre le président américain et certains des chefs d'État et de gouvernement contre lesquels il a lancé nombre d'offensives commerciales et diplomatiques. L'Assemblée nationale approuve 36 milliards d'euros supplémentaires pour la loi de programmation militaire. Une hausse des crédits votés dans le contexte marqué par les guerres en Ukraine et au Moyen-Orient. Cet investissement devrait permettre de financer davantage de munitions ou encore de nouveaux drones. Le texte est désormais attendu au Sénat le 2 juin. Le gouvernement qui veut faire plus d'économies que les 6 milliards d'euros prévus. L'annonce du Premier ministre à l'Assemblée hier après-midi. Sébastien Lecornu dit envisager de revoir les gels de crédit pour compenser l'impact de la guerre au Moyen-Orient. Il s'exprimera demain sur les conséquences économiques de ce conflit. Le chef du gouvernement devrait annoncer de nouvelles aides face à la flambée des prix du carburant. La gestion de l'affaire des laits infantiles a révélé des lacunes de l'État français et des industriels. C'est le bilan d'un rapport parlementaire publié hier. On le rappelle, à partir de décembre, des dizaines de lots ont été rappelés dans une soixantaine de pays à cause de la présence potentielle de céréulides. Et selon ce rapport, le système de contrôle alimentaire n'était pas préparé à détecter ce type de danger. Et puis on termine en football avec la délivrance. Après plus de 20 ans de déception, Arsenal est sacré champion d'Angleterre après le match nul de Manchester City hier soir sur la pelouse de Bournemouth. Les Gunners décrochent leur 14e titre de champion d'Angleterre. Excellent début de journée à tous.
0: Clémence Lobary pour l'info. Avant de retrouver Sébastien Decaux tout à l'heure pour la météo du jour et des prochains jours à venir. D'ailleurs, on vous propose de partir en mer tout de suite avec le bulletin de la mer avec Géraldine.
2: Bonjour Axel, bonjour à tous. Voici votre bulletin mer de ce mercredi concernant les zones proches atlantiques et manche ouest. Pas de coup de vent en cours ni prévu. Situation générale et évolution. Perturbation 992 hectopascal à 130 000 à l'ouest des Hébrides. Se comblant progressivement. Nouvelle perturbation prévue 983 hectopascal à 600 000 à l'ouest de l'Irlande demain midi. Haute pression 1027 hectopascal au sud de la France. Prévue 1028 hectopascal sur la France ce soir. Puis 1029 hectopascal sur l'Allemagne demain midi. Voici des prévisions par zone valables pour ces prochaines 24 heures. Pour Casquet et Ouessant, vent de secteur sud-ouest 4 à 5. Revenant secteur sud 2 à 4 le soir, localement 5 à l'ouest. Mer forte, temporairement très forte à l'ouest au début, devenant agitée à la fin. Houle d'ouest temporaire, 3 mètres à 3,50 mètres sur Ouessant en journée. Visibilité localement mauvaise sous pluie, s'atténuant le matin, puis sous banc de brume. Pour Iroiseilleux, vent d'ouest à sud-ouest 4 à 5, mollissant secteur sud-ouest 2 à 4 le matin et revenant secteur sud en fin de journée et secteur sud-est à la fin. Mer forte, temporairement très forte au nord le matin, s'amortissant agitée la nuit. Houle d'ouest, 3 mètres à 3,50 mètres, s'amortissant en journée. Visibilité localement moyenne sous banc de brume. Pour Rochebonne, vent d'ouest à sud-ouest 2 à 4, s'orientant sud à sud-est, dominant l'après-midi et progressivement secteur est 3 à 5 la nuit. Mer agitée à forte, s'amortissant agitée la nuit. Houle d'ouest, s'amplifiant 3 mètres le matin, s'amortissant en journée. Pour Cantabrico, vent variable 2 à 4, s'orientant secteur est 4 à 5 l'après-midi. Mer agitée à forte la nuit, avec une houle d'ouest temporairement 3 mètres à l'ouest le matin. Pour Finistère, vent de secteur sud de 2 à 4, localement 5 au nord-ouest, devenant variable l'après-midi au sud et localement secteur est 4 à 5 à l'extrême nord-est. Mer agitée à forte par houle d'ouest à nord-ouest 3 mètres, s'amortissant au début. Visibilité moyenne à mauvaise sous banc de brume. Pour Pazenne, vent de secteur sud-ouest 4 à 5, revenant secteur sud le matin, localement 6 à l'extrême ouest, puis sud à sud-est la nuit. Mer forte à très forte, s'amortissant agitée à forte en journée. Houle d'ouest 3 à 4 mètres, s'amortissant à la mi-journée. Visibilité moyenne à mauvaise, sous banc de brume. Et nous terminons par sol, avec un vent de sud-ouest 4 à 5, localement 6 au nord, revenant secteur sud 4 à 5 le matin, mais localement 6 à l'ouest. Mer forte, temporairement forte à très forte au début, par houle d'ouest 3 à 4 mètres, s'amortissant progressivement l'après-midi. Visibilité mauvaise sous averse, puis sous banc de brume. Voilà, c'est tout pour ce bulletin de la météo marine de Météo France. Je vous souhaite de passer une très belle journée à l'écoute de Bretagne 5.
0: Des prévisions à connaître avant de partir en mer. Merci beaucoup Géraldine pour toutes ces informations.
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0: Dans 10 minutes, 8 heures. Avant ça, on croise Nathalie Villalon pour notre rendez-vous Destination Commune, consacrée à une commune dans les Côtes d'Armor. Nathalie, c'est à vous.
4: Destination Commune, toute cette semaine. Depuis lundi, nous sommes à Plérin avec Loïc Barbeau, le maire. Bonjour.
5: Bonjour.
4: Alors Plérin, tout le monde connaît Plérin, justement. On s'y arrête, surtout pour l'été, ou alors c'est tout le temps, et on y habite aussi. Il y a beaucoup d'habitants, 15 000 habitants quand même, hein.
5: Oui, tout à fait. Donc Plérin est une ville très très attractive. On a la chance d'avoir à la fois la mer, la terre. Et donc avec la mer, ça permet vraiment d'attirer beaucoup de touristes. Et il y a des choses à faire aussi bien l'hiver que l'été. Il n'y a pas que l'été où on est accueillant et on peut accueillir beaucoup de monde. Parce que de toute l'année, on va mettre vraiment des animations en place sur Plérin.
4: Et Plérin, c'est aussi les Rosaires, Tournemine. C'est très grand et c'est vaste à la fois. Qu'est-ce qu'il y a exactement? Qu'est-ce qui entoure Plérin, justement?
5: C'est vrai que à Plérin, c'est à la fois un avantage parce qu'on a une très grande commune, mais c'est aussi un désavantage parce que dans la gestion de tous les jours, c'est pas évident. Parce que en effet, on a Tournemine, les Rosaires, les Noëls, l'Anse-aux-Moines, etc. Et ça fait vraiment, il y a 13 kilomètres de côte, donc c'est déjà énorme à gérer. Et là, avec maintenant ce qui est en train de être mis en place avec le trait de côte, là, ça va être vraiment une problématique dans les années à venir. Mais donc, on va voir avec l'agglo ce qu'on peut faire à ce niveau-là. Et puis après, c'est pareil, c'est très grand, et même au niveau voirie, parce que souvent, pendant la campagne, on nous a parlé de la voirie, mais c'est vrai que c'est compliqué de gérer la voirie à Plérin, parce qu'on a énormément de kilomètres de route à gérer. Et c'est vrai qu'au niveau économique, on sait que malheureusement, aujourd'hui, c'est compliqué, donc on le fait petit bout par petit bout, mais on va gérer ça comme il faut.
4: Les problématiques, vous en parliez tout à l'heure. Par exemple, Tournemine, comparé au Rosaire, ce n'est pas du tout la même problématique. Ce n'est pas du tout les mêmes habitants aussi, j'ai envie de dire. C'est des quartiers presque différents.
5: Ah, c'est vrai que c'est ce qui fait aussi le charme de la commune, c'est qu'en effet, il y a des quartiers un peu plus riches, on va dire, et des quartiers avec une autre type de population, mais c'est des quartiers qui sont très intéressants à faire vivre. En plus, à Tournemine, il y a quand même le centre nautique qui est très important, qui représente beaucoup pour la commune, et qui attire beaucoup de monde, en fait, parce qu'il y a beaucoup d'élèves, de stagiaires, etc., qui viennent au centre nautique de Tournemine. Et donc, pour nous, c'est vraiment important de bien développer ce quartier aussi.
4: Comment on circule à Plérin, à l'intérieur de Plérin, et comment on y va aussi à Plérin, quand on vient de Saint-Brieuc?
5: Et bien après, quand on vient de Saint-Brieuc, on passe les viaducs et on arrive à Plérin. Autrement, on passe par le port du Légué, qui est aussi très, très, très sympa, puisqu'il a été remis vraiment

0: ce qu'on appelle les mobilités douces, avec sur tous notre voirie, ben, de plus en plus de pistes cyclables. Et après, au niveau de la transition écologique, évidemment que pour nous, c'est un sujet très important. Et on va vraiment mettre des actions en place par rapport à ça. Parce que ben, c'est vrai qu'aujourd'hui, on voit bien que l'énergie aujourd'hui coûte très très cher. Donc il faut trouver des moyens pour que ce soit peut-être de l'énergie naturelle et qu'on arrive à mettre ça en place. Donc nous, on a un gros projet qu'on avait développé d'ailleurs pendant la campagne, c'est de faire une centrale photovoltaïque sur la ville Gervaux.
1: Une centrale, c'est-à-dire que ça va vous demander aussi beaucoup d'argent. Comment vous allez faire pour
0: financer ? Oui, mais après, c'est des choses qui peuvent pratiquement s'autofinancer. Hein, donc, parce qu'après, il faudra certainement faire un emprunt à la base, au départ, pour lancer le projet. Mais après, ça va s'autofinancer naturellement. Donc, pour ça, ce sera très très bien et ça va être très intéressant et très important pour faire des économies.
1: Est-ce que le budget, justement, pour une ville comme Plérin est important ?
0: Ah oui, le budget est quand même très très important. C'est beaucoup d'argent à gérer, et surtout que là, en plus, eh bien, on sait qu'on part, on risque de partir avec un déficit, hein, on le saura normalement fin mai, et donc bah, c'est vrai qu'après, il va falloir nous être très très vigilants au niveau du budget. Mais c'est ce qu'on a déjà commencé à mettre en place.
1: Comment vous allez faire, justement, si vous êtes contraint, vous allez vous projeter sur plusieurs années ?
0: Oui, bah, de toute manière, voilà, on sait bien que là, sur 2026, les investissements vont être très courts sur 2026, mais on va quand même prévoir des choses pour 2027, 2028, sans aucun problème.
1: Vous êtes un bon économiste. Vous avez une formation d'économiste aussi, Loïc Barbeau ?
0: Enfin, je n'ai pas vraiment la formation d'économiste, mais je suis un ancien chef d'entreprise. Et moi, en tant qu'ancien chef d'entreprise, je sais très bien que on ne peut pas dépenser l'argent qu'on n'a pas, quoi. Donc, c'est ce que je vais essayer de transmettre aussi au niveau de la fonction publique.
1: Vous êtes pragmatique.
0: Exactement.
1: Merci Loïc Barbeau. Rendez-vous demain donc à Plérin. Alors à demain.
0: À demain, au revoir.
2: On y sera du côté de Plérin demain pour ce nouvel épisode dans Destination Commune. Merci beaucoup à tous les deux.
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2: Demandez le programme de vos Prime Télé pour ce mercredi. C'est François Germain qui nous donne envie d'allumer la télévision ce soir. François.
4: Sur votre plateau télé ce soir, l'histoire de la France, un procès et des plats. 1936, le Front populaire entre joie et colère sur France 3, documentaire. Bien qu'elle n'ait gouverné que deux ans, de 1936 à 1938, cette coalition de gauche baptisée Front populaire a marqué la mémoire collective par les avancées sociales qu'elle a portées. Décryptage de cette période clé de l'histoire de France.
5: Au printemps 1936, un vent de réforme sans précédent a soufflé sur notre pays. Un moment fondateur de notre histoire, entré dans notre mémoire collective sous le nom de Front populaire.
4: Le procès Goldman sur Arte, film réalisé par Cédric Kahn. En avril 1976, débute le deuxième procès de Pierre Goldman, militant d'extrême gauche, condamné en première instance à la réclusion criminelle à perpétuité pour 4 braquages à main armée, dont un ayant entraîné la mort de 2 pharmaciennes.
6: Les faits qui vous sont reprochés sont les suivants. D'avoir, le 19 décembre 1969, attaqué à main armée une pharmacie 6 boulevard Richard Lenoir à Paris. Homicide volontaire sur 2 pharmaciennes, vous êtes ce qu'on appelle un insoumis.
7: Révolutionnaire dans l'âme.
4: Top Chef sur M6, suite du concours culinaire. Place à la qualification pour les quarts de finale. Les 5 derniers candidats ont été choisis chacun par un des jurés. Désormais, chaque chef doit accompagner son talent pour tenter de remporter la mise. À l'issue de cette soirée, ils ne seront plus que 4. 1936, le Front populaire entre joie et colère sur France 3. Le procès Goldman sur Arte et Top Chef sur M6. Très belle soirée télé à tous.
2: Merci François. Et tout à l'heure, après le journal de 8h, Louis Crépeau interviendra dans Pop Culture pour ce retour de l'univers Star Wars au cinéma avec le film The Mandalorian et Gros Coup.
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2: Merci d'être branché à votre matinale Bretagne 5 matin, comme chaque jour du lundi au vendredi. Il est 8h. On accueille à nouveau Clémence Lobary de la rédaction pour votre journal cette fois. Bonjour Clémence.
11: Bonjour à tous. Des mesures de précaution à Mayotte sont prises face à l'épidémie du virus Ebola en cours en République démocratique du Congo. Le projet

0: Loire et Poste toujours au Sénat avec des mesures pour lutter contre la consommation de drogue. Et puis 42 jours en cardiologie, 32 jours en dermatologie. Les délais pour obtenir un rendez-vous chez un spécialiste sont stables entre 2023 et 2025. L'inquiétude autour du virus Ebola. Plus de 130 personnes sont mortes en République démocratique du Congo. 513 cas suspects ont également été recensés selon les autorités locales. L'Organisation mondiale de la santé a d'ailleurs mis en garde contre cette urgence de portée internationale. Et la crainte d'une diffusion de la maladie se répand, notamment à Mayotte, Zachary Bro.
1: Oui, Mayotte est au cœur des préoccupations des autorités françaises. Sébastien Lecornu a assuré que des mesures de précaution ont été prises. Il a décidé la mise en alerte de la préfecture et de l'agence régionale de santé. Les services de santé sont notamment mobilisés sur place afin d'assurer un suivi exhaustif de l'épidémie. Les services de l'État vont également procéder à un renforcement des contrôles liés à l'arrivée de migrants en provenance d'Afrique de l'Est et des Comores. À noter que le gouvernement estime que le risque d'importation de la maladie reste très faible dans l'archipel et en France hexagonale.
0: Le gouvernement conseille également aux voyageurs qui ne pourraient pas reporter leur déplacement dans les pays touchés de se protéger pendant leur voyage et après. Donald Trump participera bien au G7 au mois de juin à Évian, une annonce hier de la Maison Blanche. Les dirigeants du groupe d'économie avancée doivent se retrouver en France du 15 au 17 juin prochain. Des réunions qui s'annoncent tendues entre le président américain et certains des chefs d'État et de gouvernement contre lesquels il a lancé nombre d'offensives commerciales et diplomatiques. L'Europe, elle, devrait éviter la guerre commerciale. Les eurodéputés et les États membres de l'Union européenne sont parvenus à un compromis provisoire pour mettre en œuvre l'accord conclu à l'été 2025. Donald Trump avait donné jusqu'au 4 juillet pour le ratifier. En France, le Sénat vote l'interdiction de la vente de protoxyde d'azote aux particuliers, une mesure adoptée dans le cadre de l'examen de la loi Riposte qui doit lutter contre les troubles à l'ordre public. Un texte qui prévoit aussi plusieurs mesures pour enrayer le trafic de stupéfiants dans le pays. L'amende forfaitaire délictuelle pour usage de drogue devrait passer de 200 à 500 euros. Et pour Jean-Christophe Couvier, secrétaire national du syndicat de police Unité, toucher au portefeuille des consommateurs, ça fonctionne.
2: La drogue, c'est l'offre et la demande. Vous attaquez aux consommateurs, il n'y a plus d'offres. Donc forcément, il faut les responsabiliser. Vous entretenez un trafic, en fait. Normalement, quand vous détenez de la drogue et usage de drogue, vous risquez un an de prison. Ça, c'est les textes qui le disent, hein, actuels. Personne ne fait un an de prison parce que vous êtes en train de fumer un joint de cannabis. Donc du coup, la seule méthode qu'on peut faire, effectivement, utiliser, c'est taper au portefeuille. Quid des gens qui payent cette amende? Il n'y a que 37% des gens qui payent cette amende. Si la personne, soi-disant, n'est pas solvable, eh bien, écoutez, il faut toucher au patrimoine. Un deux roues, une télé, voilà, je suis désolé, mais à un moment donné, il faut aussi responsabiliser les gens.
0: La loi Riposte prévoit aussi des sanctions plus sévères pour les participants aux free parties et contre les rodéos urbains. Le vote solennel est prévu le 26 mai. Édouard Philippe, dans le viseur de la justice, un juge d'instruction va enquêter sur le maire du Havre pour de possibles détournements de fonds publics, favoritisme, prise illégale d'intérêt et concussion, c'est-à-dire malversation d'un fonctionnaire. En cause, une convention pour l'animation de la cité numérique du Havre signée en juillet 2020 avec une association dirigée par son adjointe. Les faits sont contestés depuis le début par l'ancien Premier ministre. Une première série de concerts de Patrick Bruel annulée. Trois représentations du chanteur prévues en décembre au Québec sont supprimées suite aux révélations de viols et agressions sexuelles. Plusieurs organisations féministes ont lancé une pétition pour faire annuler la tournée. 3 jours en moyenne pour obtenir un rendez-vous avec un médecin généraliste. Les chiffres sont stables depuis 2 ans selon la dernière étude de Doctolib et de la Fondation Jean Jaurès. Et chez certains spécialistes, les délais s'allongent, comme chez les cardiologues avec 42 jours en moyenne. Mais derrière ces chiffres se cachent aussi des coûts indirects pour la sécurité sociale, selon le professeur d'économie et président de l'Institut Santé, Frédéric Bizard.
3: C'est un coût parce que d'abord certaines personnes vont aux urgences. Là, c'est un coût plutôt court terme et assez direct sur le système, mais ça a un coût aussi indirect parce que des gens vont se mettre en arrêt maladie. Et ça, ça a un coût pour la société parce que ça se traduit par une baisse de la productivité, par une désorganisation dans les entreprises, voire par des séjours d'hospitalisation, voire par une baisse de la consommation. Et ça, on est capable aujourd'hui de le mesurer, mais donc d'une part, nous ne le mesurons pas, mais surtout, nous ne l'intégrons pas dans la réflexion. Et donc, nous sous-évaluons. Ce sont des conséquences socio-économique très importante.
0: Et il existe également des disparités selon les territoires. Pour avoir un rendez-vous avec un cardiologue, il faut 164 jours dans le Gers, 16 à Paris. Et puis en football, les supporters attendaient ça depuis plus de 20 ans. Arsenal a décroché hier son 14e titre de champion d'Angleterre. Excellent début de journée à tous.
4: Merci Clémence, on espère un petit peu de soleil pour les prochaines heures, les prochains jours à venir. On vous dit tout pour les prévisions tout de suite avec Sébastien Decaux de Météo Bretagne. Bonjour Sébastien.
5: Bonjour Axel, bonjour à toutes et tous. Nous sommes sur la bonne voie, celle d'une amélioration estivale pour cette fin de semaine. En attendant, pour cette journée de mercredi, il s'agira d'une journée de transition avec un ciel très nuageux à couvert ce matin. Quelques pluies faibles sous forme de bruine ne sont pas exclues localement sur l'ouest et sur le nord Bretagne, avec des températures qui au lever du jour affichent 12 à 13 degrés dans l'intérieur des terres et jusqu'à 14 degrés en direction du littoral. Pour cet après-midi, le ciel s'annonce nuageux, mais les éclaircies vont percer et même s'élargir au fil des heures. Le vent de secteur sud-ouest sera faible à modéré, pas plus de 30 km/h en général, 40 km/h sur le nord de la région. Quant aux températures maximales, elles seront en hausse et plutôt confortables pour cet après-midi. On prévoit 18 à 21 degrés, avec 18 degrés par exemple à Brest, Rostronin, Quimper, Lorient ou Vannes. Prévoyez 19 degrés si vous êtes à Pontivy ou encore à Redon, 20 degrés à Rennes, Vitré et Morlaix, jusqu'à 21 pour Lannion, Guingamp, Saint-Brieuc, Dinan, Combourg ou encore pour Nantes. On poursuit avec la prévision pour jeudi. Après la dissipation des grisailles matinales sous forme de nuages bas et de brouillard, c'est le soleil qui va s'imposer avec des maximales en hausse, 22 à 26 degrés. Vendredi, c'est le soleil qui dominera. On aura quelques nuages élevés l'après-midi sur l'ouest de la Bretagne, rien de bien méchant. On prévoit entre 25 et 30 degrés, jusqu'à 31 degrés possible même en allant vers le pays nantais. Et puis, cette parenthèse très estivale pourrait éventuellement être ternie par la présence de quelques orages pour la journée de samedi, mais assez rapidement, a priori à partir de dimanche, c'est le soleil et la chaleur qui devraient reprendre le dessus. On vous en dit plus dans nos prochains bulletins. En attendant, très bonne journée. À bientôt.
4: Merci, merci. Bonne journée, Sébastien Decaux. Allez, voici notre deuxième partie d'émission jusqu'à 9h. David Christoffel et ses poèmes efficaces. On parlera médias aussi avec Serge Surpan. Serge qui reviendra dans Satmag sur CNews, ouverte à RT France. On vous proposera aussi Vie quotidienne avec Jeanne Biard. La Coupe du monde de foot face au défi du réchauffement climatique. Nous vous proposerons aussi les pronostics hippiques de Patrick Huffard depuis l'hippodrome de Croisé-la-Roche. Et puis notre invité politique de 8h15, c'est-à-dire d'ici quelques instants, Paul Le Guernic, conseiller municipal d'opposition à Pontivy, membre du bureau exécutif de Pontivy Communauté. Il répondra aux questions de Stéphane Hamon d'ici quelques instants.
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4: Avant sa pop culture, tout de suite avec le retour de personnages bien connus de l'univers de Star Wars. Et c'est au cinéma que ça se passe. Louis Crépeau.
7: La série avait enchanté les fans de l'univers Star Wars. The Mandalorian débarque sur grand écran. Avant les nouvelles trilogies et tous les nouveaux projets, la saga Star Wars fait son grand retour au cinéma 7 ans après, réalisé par Jon Favreau. Le film The Mandalorian and Grogu lance le duo du Mandalorien et de son jeune apprenti, le personnage surnommé Bébé Yoda. Tous les deux sont chargés de protéger la naissance de la Nouvelle République après la disparition de l'Empire dans le Retour du Jedi. Le chasseur de primes va donc traquer les anciens seigneurs de guerre impériaux.
8: On va tous les éliminer les uns après les autres.
9: Il ne s'agit pas de vengeance, il s'agit de prévenir une guerre de plus.
7: Et exactement comme dans la série, les aventures et les enjeux politiques sont au cœur de l'intrigue, mais aussi le lien entre les deux héros.
10: Que lui arriverait-il si vous n'étiez plus là pour le protéger ?
11: Tout va bien ? Je serai juste derrière toi.
12: Tu vas souffrir. Ensuite, ce sera son tour.
11: Les anciens veillent sur les jeunes avant que les jeunes ne veillent sur les anciens.
7: Et toujours intercalé entre la toute première et la dernière trilogie, le Mandalorien poursuit sa traversée dans l'univers Star Wars. Entre les Stormtroopers, Jabba le Hutt ou encore la musique et les décors, le film semble multiplier les clins d'œil et se rapprocher des origines de Star Wars. Un film totalement accessible si vous n'avez pas suivi la série. The Mandalorian and Grogu, c'est avec Pedro Pascal et Sigourney Weaver au cinéma aujourd'hui.
4: À voir dans les salles de cinéma de la région, qu'on salue d'ailleurs au passage. Merci.
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4: Nous allons accueillir notre invité d'ici quelques instants, ici même dans ce studio. Le temps d'écouter un petit peu de musique, je vous propose Superbus avec Baby Boom ce matin sur Bretagne 5.

0: Soyez les bienvenus sur Bretagne 5, c'est votre émission chaque matin du lundi au vendredi de 7h à 9h et à 8h15. Nous avons notre rendez-vous d'échange avec un invité politique. Aujourd'hui, Stéphane Hamon reçoit Paul Le Guernic. Bonjour à tous les deux, bonjour Stéphane.
1: Bonjour Axel, en effet Paul Le Guernic est avec nous, il est conseiller municipal d'opposition à Pontivy, membre du bureau exécutif de Pontivy Communauté. Il a fait la route pour être avec nous en direct dans notre studio de Saint-Brieuc. Bonjour Paul Le Guernic.
2: Bonjour Stéphane.
1: Alors, on va parler de beaucoup de choses. Comme chaque matin, hein, c'est un petit peu ma formule. Mais j'avais envie de vous entendre sur cette curiosité, si vous me permettez. Situation inédite à Pontivy, puisque si j'ai tout bien suivi, vous êtes élu du bureau exécutif de Pontivy Communauté, alors que vous êtes conseiller municipal d'opposition. Vous m'avez dit, je suis plus indépendant que d'opposition.
2: Oh oui, oh bah, donc il y a eu des élections municipales à Pontivy, un conseil municipal qui est renouvelé. Il y a un nouveau maire à Pontivy, donc LR Soizic Perrot. Et nous, on avait une autre liste d'hiver droite qui, elle, a perdu. Et donc, on est trois élus aujourd'hui de droite indépendants au conseil municipal. Alors, je préfère dire indépendant parce qu'on n'a pas de raison de s'opposer. Moi, ce n'est pas un mode de fonctionnement qui me convient. Et donc, effectivement, il y a eu des élections au niveau de la communauté des communes. Et les conseillers communautaires ont souhaité représenter, on va dire, au bureau, je vais dire, la diversité des opinions et des tendances sur la ville centre, quoi, sur Pontivy. Et donc, effectivement, je siège au bureau, qui est donc voilà, l'instance qui prépare les délibérations. Bon, c'est un peu nouveau, mais on œuvrera dans le sens de l'intérêt communautaire. Et encore une fois, il n'y a pas de raison de s'opposer. Voilà.
1: Justement, c'était un petit peu la question. C'est s'il y a deux droites à Pontivy, hein, c'était un peu la question que je vous posais en creux.
2: Eh bien, parfois il y a des fidélités de personnes et d'histoires qui sont importantes. Ça a été le cas, ce qui fait qu'il y avait deux listes, on va dire, aux élections municipales qui étaient classées d'hiver droite par la préfecture, mais avec des personnes différentes. Et les Pontiviens, très clairement, ont fait un choix, on va dire, assez massif du reste. Mmh. Et donc, deux équipes de droite, une qui est au pouvoir et une qui, pour l'instant, puisque c'est la mienne, siège de manière indépendante, mais sur le fond, puisque droite-gauche est des tendances de politique nationale. Mmh. On est assez alignés maintenant sur des projets municipaux, sur des questions, sur des modes de fonctionnement. On n'a pas forcément la même vision. Mais ça, c'est plus du détail.
1: Là encore, ça montre un petit peu la différence entre la politique nationale où les clivages sont très marqués, ou dans certaines grandes villes ou agglomérations. On a le sentiment que dans des villes, alors moyennes, c'est pas du tout péjoratif, hein, dans ma voix, telles que Pontivy, on efface un petit peu ces divergences politiques pour aller dans le sens de l'intérêt commun.
2: Oui, quelque chose qui est important au niveau local, puisqu'il y a des décisions à prendre, je trouve, c'est quand même de dire où on se positionne. Parce que le positionnement qu'on a les uns et les autres, sur probablement des idées de politique nationale, mais a des répercussions sur la façon dont on envisage la gestion d'une collectivité. Hein, que ce soit en termes, fiscaux, de priorités, la façon d'aborder la politique, savoir, je ne sais pas, il y a aussi des conséquences pour le vote, pour les élections sénatoriales, ce genre de choses. Donc nous, voilà, on dit qu'on est de droite, qu'on a un fonctionnement indépendant dans cette équipe-là. Donc ça, il faut le dire. Maintenant, sur des projets, il y a plusieurs groupes au conseil municipal. Il y a deux groupes de gauche, la majorité municipale qui est de droite et puis nous qui sommes de droite. La plupart des délibérations, on les vote ensemble. Mmh.
1: Il n'y a pas de divergence marquée.
2: Non. Et puis va y avoir des questions très concrètes. Je ne sais pas, moi, le montant des subventions. Est-ce qu'on retarde ou on accélère tel projet, qu'est-ce qu'on fait du château de Pontivy? Et là, c'est des avis probablement personnels et fruits d'une réflexion, mais qui ne sont pas forcément des avis droite-gauche.
1: Ce qui prouve aussi qu'il y a moyen de fonctionner avec cette petite particularité dans une ville telle que Pontivy. Les grands enjeux pour Pontivy à venir, vous parliez du château évidemment, mais il y a aussi des enjeux économiques, les enjeux qui sont liés aussi à cette crise que l'on traverse, et les demandes des Pontiviens, des Pontiviennes, j'imagine, on peut imaginer qu'il y a une demande sociale qui est plus importante. Là aussi, il va falloir statuer, en tout cas y réfléchir.
2: Oui, je pense que la campagne a montré un besoin, une demande en termes de services et de fonctionnement. avec moins d'intérêt ou de demande sur des investissements, peut-être pour l'avenir, puisqu'il y a déjà une phase de transformation de la ville avec des grands projets qui a eu lieu dans les 10 dernières années. Et donc, il y a effectivement probablement plus des besoins qui se sont exprimés pour des demandes du quotidien en termes d'entretien, de propreté, de sécurité, de la partie sociale également, service à la personne. Et donc, voilà, ça fait partie des évolutions qui sont liées probablement à un contexte national, mais qu'on retrouve à Pontivy comme dans d'autres villes.
1: Est-ce que justement aujourd'hui, on parlait du contexte national et des difficultés aussi pour les villes de pouvoir obtenir les moyens de leurs ambitions, j'entends les moyens alloués par l'État, est-ce que aujourd'hui justement le temps des grands projets est fini? Est-ce qu'on va être dans une ère plus raisonnable?
2: En tout cas, l'État n'ayant de cesse que de retirer des moyens aux collectivités locales, donc les mairies, mais pas seulement les mairies, contraint les capacités d'investissement et de projet. Maintenant, il y a des marges de manœuvre, c'est-à-dire, effectivement, si on dégage des marges de manœuvre en termes de fonctionnement, on peut tout de même continuer à investir, mais la façon dont l'État organise, point de vue financier, la relation avec les collectivités n'est pas du tout en faveur de l'investissement. Ça, c'est quelque chose qu'on peut regretter, que moi, je regrette, mais voilà, l'État étant impécunieux et dépensant sans compter, il a pioché régulièrement dans les marges de manœuvre des collectivités qui, elles, doivent présenter des budgets qui s'équilibrent. Mmh. Et donc voilà, c'est un peu le jeu des vases communicants, mais puisque c'est l'État qui décide, eh ben, on est soumis à ce bon vouloir-là.
1: Ça interroge aussi sur la fiscalité. D'aucuns le disent, d'avoir supprimé par exemple la taxe d'habitation, ça a enlevé des moyens aux collectivités. Est-ce qu'il faut repenser la fiscalité des collectivités? Là aussi, est-ce qu'il faut interpeller l'État sur ce sujet, alors même s'il y a plutôt un consensus aujourd'hui pour demander moins d'impôts?
2: Il y a le niveau de fiscalité globalement en France qui est bien trop élevé, puisqu'on est les champions du monde et que ça appauvrit l'économie, puisque plus l'État, la puissance publique, la bureaucratie ponctionne d'argent sur les forces économiques, et bah plus on s'enfonce dans le marasme. Bon, ça c'est la grande photographie. Ensuite, du point de vue de la liberté des communes et des collectivités, je pense que c'est important qu'ils aient des moyens financiers propres et qu'elles soient les collectivités elles-mêmes maîtresses de leurs impôts. Dans les pays où il y a une plus grande décentralisation, même au niveau régional, par exemple en Espagne, eh bien, c'est la collectivité basque, par exemple, qui lève l'impôt au Pays basque et ensuite qui reverse une partie à l'État central. Puisqu'on dit toujours, c'est celui qui paye les violons qui choisit la musique. Donc, si on veut un système avec des collectivités indépendantes, fortes et qui mènent des projets, il faut qu'elles aient des ressources propres et sur lesquelles elles aient les leviers, qu'elles ne soient pas à attendre les rétributions de l'État central. Ça, c'est ce que je pense, mais c'est un gros chantier. Je ne sais pas si l'instant parlementaire et législatif est à cette urgence-là.
1: Avec, évidemment, la perspective de la présidentielle, on imagine qu'effectivement, ça ne va peut-être pas être le souci des candidats, mais on peut imaginer quand même que le débat de la décentralisation s'invite dans le débat présidentiel. Enfin, en tout cas, d'une plus grande décentralisation.
2: Oui, la décentralisation et l'organisation des collectivités, c'est un sujet qui intéresse beaucoup les élus, naturellement, mais qui n'est pas la priorité pour les Français. Cependant, on voit que dans différents partis, l'Assemblée nationale étant devenue vraiment la foire d'empoigne, avec un niveau qui ne cesse de baisser, eh bien, le Sénat et les sénateurs ont pris dans différents partis plus d'importance. Et puisque ce sont des gens extrêmement sensibilisés à cela, on peut croire que l'évolution de la compétence et du paysage politique fait que ces questions-là auront plus d'importance, notamment à droite.
1: Le Sénat est une des clés pour essayer d'apaiser un petit peu. Alors, vous faisiez référence, Paul Le Guernic, à l'Assemblée nationale, où c'est parfois dur de se faire entendre, mais le Sénat peut avoir ce côté un peu plus apaisant, donner le temps de réfléchir à des grands sujets tels que la décentralisation, par exemple.
2: Le Sénat, par définition, a eu un fonctionnement depuis très longtemps de coalition. Donc aujourd'hui, c'est la droite et le centre qui gouvernent ensemble, en tout cas qui ont la majorité sénatoriale. Donc une habitude de discussion sur des points précis. Effectivement, c'est une chambre qui est plus morcelée aussi, puisqu'il y a historiquement plus de groupes au Sénat qu'à l'Assemblée nationale. Et donc ces gens-là ont toujours été habitués à travailler ensemble, à trouver des compromis, à avoir parfois des accords transpartisans sur des sujets. Et puis il y a moins de communication, puisqu'ils sont moins aux prises avec les télévisions, les radios.
1: Moins de médiatisation.
2: Et l'Assemblée nationale étant parfaitement bloquée aujourd'hui, le pouvoir de prééminence qu'elle a vis-à-vis du Sénat est beaucoup moins important, puisque bon, il n'y a pas une majorité claire à l'Assemblée nationale, c'est bien tout le problème. Donc le Sénat a pris plus d'importance, et on voit notamment que pour les lois sur l'immigration, pour les lois en matière agricole, les sénateurs ont emporté leurs pattes et ont pu, permettre des avancées que l'Assemblée nationale seule n'aurait pas du tout envisagées.
1: Il y aura prochainement des élections sénatoriales. Vous espérez que finalement la Chambre ne bouge pas trop, que les équilibres soient préservés finalement?
2: Alors nous, dans le Morbihan, nous ne sommes pas concernés par le renouvellement cette année, mais d'autres départements le sont.
1: C'est le cas de Côte d'Armor en particulier.
2: Voilà, et notamment d'Alain Cadec, j'espère qu'il... il pourra continuer son action. Mais en tout cas, je pense que l'attelage, on va dire, droite-centre, avec une prééminence pour la droite, ce qui est le cas aujourd'hui au Sénat, c'est la bonne formule. Et c'est ce qui doit permettre de faire avancer de bonnes idées, je crois. Si ce n'est qu'effectivement, toutes les composantes de la droite ne sont pas représentées au Sénat, puisque la partie droite nationaliste, Rassemblement National, UDR et tout ça, pour l'instant, est absente du fait du mode électoral, ou relativement absente. Mmh.
1: Elle peut justement y entrer au Sénat. On peut imaginer demain qu'il y ait des sénateurs UDR ou Rassemblement National au Sénat.
2: Alors, il doit y en avoir
1: En tout cas, que le groupe s'étoffe.
2: Pour l'instant, ils n'ont pas de groupe. Je pense que ça fait partie de leurs ambitions de pouvoir former un groupe. Je pense qu'il faut une dizaine de sénateurs. Peut-être que ce sera le cas. Et en tout cas, ce serait logique, eu égard au poids électoral, que on va dire toutes les forces soient représentées dans la Chambre haute.
1: On va parler de la présidentielle, Paul Le Guernic. À droite, il y a un candidat qui s'est déclaré, Bruno Retailleau. Est-ce que, de votre point de vue, c'est une bonne idée de s'être déclaré et d'y aller dès maintenant ?
2: La politique, ce sont des idées, mais ça s'incarne. Bon. Et le plus important, c'est d'avoir un chef pour incarner une ligne et pour personnifier le débat. Bon. Et c'est assez simple. Avec les échecs répétés de LR, enfin de l'UMP puis de LR depuis 15 ans, il n'y a pas de voie possible d'avenir pour LR, la droite républicaine, sans ce candidat du parti à la présidentielle. Alors ça fonctionnera, ça fonctionnera pas, mais en tout cas sans ça, LR disparaît. C'est complètement. Mmh. Et ça, je pense que c'était pas envisageable pour eux. Donc c'est la voie nécessaire. Et à mon avis, il n'y avait pas vraiment d'alternative.
1: Alors, je précise pour nos auditeurs que vous n'êtes plus encarté chez LR.
2: Moi, j'ai eu ma carte j'ai pris ma carte jeune, quoi, sous François Fillon. Et c'est vrai que depuis, je n'ai pas renouvelé depuis 2024, notamment avec tout le psychodrame qu'il y avait eu avec l'alliance précipitée de Ciotti avec le Rassemblement National, qui s'était enfermé dans son bureau, qui était parti, qui était reparti. Bon. Et donc, depuis, je n'ai plus d'appartenance partisane, voilà, depuis 2023.
1: Ça vous a fait, pardon, le terme est peut-être un peu fort, mais ça vous a fait mal de voir cette division à droite ?
2: J'estime que un parti, c'est fait pour gagner les élections et c'est organisé. Et quand il y a des changements de braquet à donner, il y a des statuts, il y a des organes à consulter, éventuellement le vote des adhérents, et que quand on prend des décisions importantes, il faut le faire dans les règles.
1: Faut de la démocratie finalement.
2: En tout cas, il y a un fonctionnement de parti avec des statuts et il faut les respecter. Et je ne trouve pas sain que tout ce débat, bon, qu'on peut avoir, hein, de savoir s'il fallait soit rester dans son couloir avec très peu de moyens d'action, soit s'allier en fait au macronisme pour être les supplétifs du centre qui commande en France, ou alors d'aller avec le Rassemblement National pour faire l'union des droites. C'est une bonne question, c'est une question qui se pose. Simplement, il fallait la régler, je pense, en interne. Et chacun aurait pu faire valoir ses arguments. Et pas que ça devienne un sujet médiatique d'urgence assez ridicule finalement.
1: L'union des droites, on en parle beaucoup, on l'a entendu justement, peut-être sur une droite plus extrême, je pense à Sarah Knafou qui appelle de ses voeux cette union des droites qui n'est pas forcément souhaitée par le RN, en tout cas en l'état actuel. Est-ce que à droite, dans la droite plus classique, plus républicaine, est-ce que justement là aussi c'est quelque chose d'envisageable un jour pour que la droite pèse plus dans le débat public ou reprenne pied dans le débat public, en tout cas en pesant sur les décisions?
2: Il y a dès aujourd'hui un exemple de fonctionnement d'union par texte et par décision de la droite ou des droites qui est assez peu commenté, mais c'est au Parlement européen, puisqu'au Parlement européen, les différents groupes, alors c'est moins passionné, puisque encore une fois, il y a moins de médiatisation, et puis le caractère transnational fait qu'on réfléchit peut-être plus sur les idées que sur les personnes dans un environnement tel que celui-là. Mais il arrive fréquemment que le Parti populaire européen, donc qui représente l'Union européenne au niveau de LR, des Républicains, vote avec parfois le Rassemblement national, parfois même le groupe de Marion Maréchal, etc. Bon, donc, cette union des droites par texte et par thème, elle existe dès aujourd'hui au niveau de l'Union européenne, bon, avec des résultats qui, me semble-t-il, sont positifs. Bon, maintenant, il faut voir ce qui pourrait être fait en France, mais de toute façon...
1: Ça sera peut-être plus clivant dans le paysage français.
2: Cette question d'union, elle se pose dans un seul cas, c'est dans le cas d'une majorité parlementaire. Et je pense que les discussions sont sont prématurées, dans la mesure où on ne sait pas du tout... aujourd'hui, cette Assemblée nationale actuelle, elle est ingouvernable. Bon, c'est ainsi. Donc, il y en aura une suivante, probablement après la présidentielle, avec une dissolution. Et là, se posera la question de construire une majorité dans un sens ou dans l'autre. Mais c'est le seul moment où va se poser vraiment cette question d'union des droites ou d'autres coalitions. Et elle ne se pose pas au niveau des personnes, puisque chaque candidat va incarner sa ligne. Et l'élection présidentielle est l'élection la plus personnifiée, ce qui est bien normal. Et on n'a qu'un seul nom sur le bulletin. Donc c'est ça que les gens vont devoir choisir l'année prochaine.
1: Il y a beaucoup de noms qui émergent. On a vu qu'il y avait pléthore de candidats, avec plus ou moins de succès. Et puis avec certains candidats qui sont... on pense à Édouard Philippe, qui est quand même en vogue dans les sondages, qui va devoir répondre... À un problème de justice au niveau du Havre. Est-ce que là aussi, ces sondages qui sortent, est-ce que c'est prématuré de dire demain l'élection se fera par exemple entre Mme Le Pen ou M. Bardella et M. Mélenchon? Est-ce qu'aujourd'hui il y a aussi trop de médiatisation autour de, ou de supputation en tout cas autour de l'élection présidentielle?
2: On peut pas. C'est tout à fait humain et je pense indépassable de vouloir prédire, donner son avis, regarder. C'est pareil pour les courses de chevaux, le football, donc on ne peut pas empêcher ça. C'est naturel.
1: On va faire plaisir à Patrick Huffard qui nous écoute le matin, notre pronostiqueur hippique.
2: Voilà, donc c'est pareil en matière, c'est pareil en matière politique. Maintenant, il y a beaucoup d'incertitudes pour l'instant, puisque donc effectivement Bruno Retailleau, pour la droite républicaine, est candidat, le parti est rangé derrière lui. Au niveau du Rassemblement national, qui est le plus gros contingent peut-être, on ne sait toujours pas qui sera candidat, puisqu'il y a une incertitude judiciaire qui sera tranchée au début de l'été, normalement. Ensuite, il y a d'autres personnalités de droite qui se sont manifestées, de droite ou du centre, type effectivement Édouard Philippe, David Lisnard. Est-ce que ces gens-là, disons sans un gros parti derrière eux, auront les moyens financiers de mener une campagne? Qu'est-ce qu'ils vont faire?
1: Donc pour l'instant, il y a Gabriel Attal aussi qui est en embuscade, qui doit annoncer a priori dans les jours qui viennent sa possible candidature.
2: Donc effectivement Gabriel Attal plus sur la partie centre-gauche, mais en tout cas pour l'instant on ne sait pas qui est sur la ligne de départ, donc c'est un peu difficile je pense de faire de vrais pronostics, mais ça va s'éclaircir au fur et à mesure. On voit bien que le paysage électoral c'est on va dire déporté sur la droite, et donc c'est pour ça qu'il y a probablement beaucoup de gens qui essayent de s'y mettre, oui.
1: Il y a quelques signaux, je reviens une seconde à l'élection, aux élections municipales. On a vu quand même que la droite et le centre avaient remporté des villes, avaient fait basculer, on peut penser à Brest par exemple, près de nous. Est-ce que ça c'est un signe, peut-être un petit peu à bas bruit, vous me permettez le terme, il est peut-être un peu mal choisi, mais d'une droitisation de la société?
2: Oui, il y a eu des beaux succès en Bretagne, notamment pour la droite et ses alliés du centre. Donc effectivement, Brest, Lamballe, pas très loin d'ici, Stéphane de Salier, que je félicite encore une fois, Stéphane Rodotte à Brest naturellement. Chez nous, Hennebon, Auray dans le Morbihan. Bon, il y a sûrement dû avoir des bascules dans l'autre sens, mais effectivement, on a plutôt une assise, on va dire, des valeurs de droite ou du centre, mais plutôt de droite, sur une gestion municipale, notamment, comme j'ai dit, en termes de sécurité, de fiscalité, de propreté. Donc, voilà, je pense que c'est un discours qui fait écho aujourd'hui, et peut-être moins d'appétence pour des grands projets ou de la culture ou ce genre de choses qui ont été des marqueurs de la gauche, avec aussi une certaine forme de succès parfois. Donc voilà, je pense que c'est ça qui explique aujourd'hui ce revirement, qui sera bénéfique, j'espère.
1: Avec une polarisation, hein, on va dire, de la vie politique française, et en tout cas des partis politiques, puisqu'on voit que vous faisiez référence tout à l'heure au Rassemblement National qui est très haut, hein, et qui est placé haut dans les sondages, et puis on a Jean-Luc Mélenchon et les filles, voilà, Jean-Luc Mélenchon qui aimerait bien finalement un duel entre lui et Marine Le Pen, ou peut-être Jordan Bardella, là, en fonction aussi de la décision de justice de début juillet. Est-ce que pour vous, là aussi, il y a un écrasement des partis, j'allais dire, traditionnels? On pense évidemment à la droite républicaine et au PS, par exemple.
2: Oui, Jean-Luc Mélenchon, donc, qui représente la gauche, la gauche plus radicale, eh bien, c'est sa seule planche de salut d'espérer d'exister face au Rassemblement National, de façon à susciter les derniers soubresauts d'un front républicain ou de quelque chose d'approchant à sa faveur. Mais on voit bien aujourd'hui que les positions qu'il défend, que ce soit en termes international, que ce soit en France sur l'immigration, sur la police, sur la sécurité, le place, à mon avis, très très loin de l'aspiration du plus grand nombre. Donc il est sur une position radicale, avec une implantation dans certains secteurs de France absolument particulière, et c'est aujourd'hui, à mon avis, l'épouvantail pour beaucoup de gens. Et donc, lui, il cherche à susciter cet unique scénario de duel de façon à avoir une existence encore. Je pense qu'à son âge, il doit se dire que c'est sa dernière chance peut-être d'être président de la République. Et donc, il va jouer là-dessus son va-tout. Mais dans aucun cas, je considérerais ça positif ou la moindre mal que Jean-Luc Mélenchon accède à de hautes fonctions eu égard à son comportement et surtout à son programme.
1: On a entendu beaucoup d'appels. Alors, il y a eu cette polémique avec le maire de Saint-Denis, M. Bagayogo, qui a appelé, en quelque sorte, il est revenu sur ses propos, hein, mais qui a dit, voilà, si demain le RN devait l'emporter, il va falloir résister, il va falloir peut-être même aller à l'insurrection. Est-ce que c'est des propos, selon vous, qui sont irresponsables ?
2: De tels propos placent leur auteur naturellement en marge de la légalité, de toute façon, puisque dans un fonctionnement démocratique, c'est la loi du nombre, et à part des comportements qui seraient illégaux ou entraînant une inéligibilité, la personne qui gagne les élections, quel que soit le poste d'ailleurs auquel cette personne est élue, eh bien, assume son mandat avec le programme qui a été le sien et selon ses marges de manœuvre. Et contester la légitimité démocratique, quelle que soit la personne qu'on vise, est inadmissible de toute façon, et en dehors du droit, tout simplement. Bon, maintenant, ça ne m'étonne pas, outre mesure, s'agissant de Monsieur Bagayoko, là, donc effectivement, qui fait partie du même attelage que Jean-Luc Mélenchon. Il y a une gauche radicale qui a toujours préféré la rue, l'insurrection, la manifestation, la contestation, quand le résultat légal ne lui convient pas. Ça n'est pas très étonnant, ça correspond à l'histoire de la gauche radicale, même si moi, ça me choque, évidemment.
1: Alors, M. Bagayoko est revenu, évidemment, s'est expliqué, hein, sur plusieurs antennes de nos confrères des chaînes d'info, en disant, voilà, je n'ai pas appelé à l'insurrection, mais il faut combattre le Rassemblement National. Hein, voilà, ce sont ses propos. Est-ce que, plus largement, aujourd'hui, il y a une forme de morcellement de la société qui fait que la démocratie est quelque part en danger?
2: Si on prend un peu de recul historique, je sais pas, depuis la Seconde Guerre mondiale, il y a eu quand même Bon, il y a un moment où à l'Assemblée nationale, il y avait un très fort parti communiste qui était inféodé à Moscou et un Front national parti dans l'Algérie française, et tout ce monde-là était dans les mêmes instances. Et il y avait un morcellement peut-être même plus important qu'aujourd'hui.
1: Et pourtant, on arrivait à gouverner.
2: Oui. Donc, je ne sais pas s'il y a un morcellement qui est vraiment plus important au niveau politique. Par contre, effectivement, il y a des parties distinctes de la population qui se séparent finalement, une forme de séparatisme ou de vivre côte à côte, comme disait Gérard Collomb, le ministre socialiste.
1: Et même face à face, hein, il le craignait en tout cas.
2: Voilà, il le craignait pour l'avenir. Et c'est plus ça qui me semble inquiétant en termes de morcellement, morcellement de population plus que de morcellement politique. Et c'est ce qui permet probablement à des gens comme M. Bagayoko, à certains moments, d'exprimer des avis extrêmement localisés qui correspondent probablement à leurs électeurs et qui se placent en marge. Alors, même si j'ai bien compris qu'il est revenu dessus ensuite.
1: Oui, il est revenu
2: sur ses propos.
1: En marge
2: de la loi finalement à un moment.
1: Alors justement, c'est là aussi où on voit les Français qui ont du mal à se positionner, parce que finalement, on a beaucoup de candidats, hein, je le disais tout à l'heure, à l'élection présidentielle, même si je pense qu'avec le temps, les choses vont s'éclaircir. Mais ça veut dire aussi que les gens ne regardent plus le programme, finalement, mais vont se focaliser sur une personne. Est-ce que là aussi, faut pas avoir un œil sur le programme et sur le projet pour le pays, en tout cas?
2: L'élection présidentielle, évidemment, elle personnifie, ça c'est certain. Maintenant, dans les discussions avec les uns les autres, quand on est en famille, si on boit un café par là ou que sais-je, les éléments de programme, à mon avis, reviennent quand même beaucoup, puisque c'est ce qu'on a commencé à me dire, vous m'avez interrogé sur la droite. Bon, la droite, elle a un programme, quelle que soit la composante, en termes de fiscalité, d'immigration, de sécurité, d'énergie, d'économie. Et c'est ça qui va intéresser les gens, je pense. Et finalement, sur un certain nombre de constats, pour les thèmes que j'ai cités, tout le monde se retrouve, et le programme fera la différence. Et après, il y a un supplément d'âme, un surplus, qui correspond à la façon dont les idées vont être incarnées. Mais puisqu'on parlait tout à l'heure du Rassemblement National, il y a fort à croire que ce soit Marine Le Pen ou Jordan Bardella, puisque ça semble être ça l'alternative, il y aura un programme qui sera en grande partie identique. Mmh. Et les gens commencent à se positionner là-dessus. La personne peut jouer en plus pour les résultats, mais à mon avis, le plus important, que ce soit depuis la gauche radicale jusqu'à la droite nationaliste, c'est quand même le programme. Et c'est ça qui fait la différence.
1: Alors, le programme va faire la différence. On verra le programme des différents candidats. Hein. On sait que les états-majors y travaillent. Est-ce qu'on peut imaginer demain que l'alternance arrive en France, qu'il y a un changement et comment il peut s'exprimer cette alternance? Alors, on va pas de boule de cristal ce matin, mais est-ce qu'elle est souhaitable finalement pour la France?
2: Le plus triste, à mon avis, aujourd'hui, c'est que à la suite de la décision d'Emmanuel Macron de dissoudre l'Assemblée nationale et du fait des résultats, donc parfaitement morcelés, la France est ingouvernable. Bon. Et on ne peut pas, à mon avis, se permettre, on est dans un moment où l'urgence dans tous les domaines, ne permet pas de rester dans le marasme de l'indécision, finalement. Et que ce soit un gouvernement ou une coalition de gauche, de droite, qui arrive au pouvoir, il faut qu'il y ait quand même une direction qui soit donnée au pays. Et ça serait préférable, à mon avis, à l'inaction de toute façon. Mmh. Et si les gens veulent un gouvernement de gauche avec Mélenchon, ils auront ça. Et puis il y aura un programme de gauche, et au moins la France avancera dans un sens, ou de droite, avec que ce soit la droite républicaine ou la droite nationaliste. Mais en tout cas, il faut donner une direction au pays, parce que ça n'avance plus à rien. Ça n'avance plus à rien depuis 2 ans. Ça n'avancera pas non plus l'année prochaine, puisque de toute façon, c'est pas possible. Et on n'est pas dans un moment où on peut se permettre d'attendre, encore une fois. Et de mon point de vue, surtout en termes de d'économie, de fiscalité, d'énergie, d'immigration, de sécurité, de droit. Et l'inaction, finalement, elle est préjudiciable aux Français.
1: On va devoir arrêter la Paul Le Guernic parce que le temps passe très vite. Vous reviendrez, parce qu'on va suivre évidemment toute cette évolution. On n'a pas eu le temps de parler de renouvellement des instances locales de LR. Ce sera en juin prochain, les 8 et 9 juin. Voilà, là aussi avec sans doute beaucoup de grandes manœuvres au sein, et en tout cas de grands renouvellements des cadres du parti. Merci infiniment Paul Le Guernic d'avoir été avec nous. Je rappelle que vous êtes conseiller municipal d'opposition à Pontivy, membre d'opposition opposition et indépendant. Donc dans ce cas-là, à Pontivy, membre du bureau exécutif de Pontivy Communauté. Merci infiniment d'avoir été avec nous ce matin.
2: Merci beaucoup Stéphane et puis à bientôt.
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0: 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Voici nos journaux tout de suite. Les unes de la presse régionale décryptées et commentées par Cyril Clément. Cyril.
4: Bonjour Axel. Presse Océan titre ce matin disparition de Manon, une battue citoyenne. La gendarmerie invite les personnes volontaires à participer samedi à des recherches dans le cadre de l'enquête sur la disparition de Manon Relando à Saint-Étienne-de-Montluc. Les détails dans Presse Océan ce matin. Sous très haute protection, c'est le deuxième titre de Presse Océan. Mahamad Mirzali est l'un des hommes les plus protégés de France. Il a échappé à 3 tentatives d'attentat, dont une perpétrée à Nantes. 9 suspects vont être jugés. Les détails de cette affaire à retrouver ce matin dans Presse Océan. Presse Océan qui nous parle d'une manière originale pour trouver un emploi dans un CV maton. Des cabines proposent de créer un CV à partir d'un entretien avec une intelligence artificielle. Et si c'était l'IA qui nous aidait à trouver du travail demain, les détails sont à retrouver dans Presse Océan. Presse Océan qui nous emmène à la Baule avec des séminaires face à la mer. On peut rêver pire. Le palais des congrès Atlantia se dote d'un nouvel espace dédié au tourisme d'affaires. Les détails là aussi à retrouver dans Presse Océan. Et puis on parle de foot dans Presse Océan et d'abonnement. Le FC Nantes baisse les prix pour sa saison en Ligue 2. Là aussi, vous pourrez retrouver les détails dans votre quotidien. Ouest France met à sa une les prisons française toujours plus surpeuplée. Avec 131 détenus pour 100 places, la France affiche le taux d'occupation carcérale le plus élevé d'Europe, à l'image de la prison de Saint-Brieuc qui illustre cette une de Ouest-France. Et la situation continue de se dégrader, nous dit le quotidien qui vous propose de retrouver un dossier complet en page justice. Ouest-France qui nous parle aussi des choses qui fâchent. Tenez, les impôts, des conseils d'experts pour votre déclaration de revenus, eh bien, c'est à retrouver dans Ouest France également ce matin. Ouest France qui nous parle aussi d'éducation, tout ce qu'il faut savoir sur le bac et le brevet 2026. Mais oui, ça arrive à grands pas. Les conseils à retrouver en page 4 du quotidien. Votre quotidien qui parle aussi des inégalités face à l'accès aux soins en Bretagne. Les détails sont à retrouver en page 7. Et puis, toujours dans Ouest France, bientôt une voiture chinoise construite à Rennes. La question se pose et déjà quelques pistes sont avancées. Les détails à retrouver dans Ouest France ce matin. Ouest France qui nous emmène à Cuba aussi ce matin. L'île communiste, future cible de Donald Trump. C'est la question qui est posée en page 2 du quotidien. Et puis retour dans l'Hexagone, toujours dans Ouest France avec le Festival de Cannes. Comment le cinéphile amateur se faufile dans les salles des pros pour tout savoir? Eh bien, vous pourrez regarder Ouest France en dernière page. Et puis un peu de foot, bien entendu, dans Ouest France. Nicolas de Taverneau, pressenti au Stade Rennais, nous dit le quotidien. Et c'est à lire en page sport. Dans le Télégramme, il est question de la construction et pourquoi la Bretagne résiste. Les chantiers de construction s'effondrent en France, sauf en Bretagne. Mais pour combien de temps? La question est posée en une du Télégramme et les réponses sont à retrouver dans le dossier que vous propose le quotidien en page 2. Il est question aussi dans le télégramme de Naval Group et de 4 frégates pour la Suède. La commande de Stockholm devrait doper l'activité du chantier Lorientais, nous dit le télégramme. Les détails à retrouver en page 9. Et puis, le pont de Térénée, le géant sous surveillance, nous dit le télégramme ce matin. L'ouvrage qui enjambe l'Aulne fait l'objet d'un contrôle et la circulation est coupée en journée jusqu'à vendredi, nous dit le Télégramme. Le Télégramme qui nous parle de football ce matin et d'un club 100% breton. Une idée pas si folle, ou comment recruter uniquement dans la région? Est-ce une utopie? La question est posée là aussi. Pas au vu du grand réservoir de licenciés et des exemples de réussite un peu partout en Europe. Pour tout savoir, eh bien vous pouvez ouvrir le Télégramme en page 7. française. Enfin, il est question de musique dans le télégramme et d'une grande figure de la musique bretonne, Alan Stivell, qui fête ses 60 ans de carrière. À 82 ans, il repart sur les routes pour une grande tournée mondiale. Alan Stivell, vous pourrez le retrouver en page 14 du télégramme ce matin.
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0: Merci Cyril pour cette revue de presse quotidienne. On enchaîne avec le sport, le journal des sports de 2 minutes. Préparé et présenté par Baptiste Berthelin ce matin. Bonjour Baptiste.
5: Bonjour à tous. Arsenal champion d'Angleterre, la finale de la Ligue Europa et puis les qualifs de Roland-Garros. Les supporters attendaient ça depuis plus de 20 ans. Arsenal décroche son 14e titre de champion d'Angleterre après le match nul hier soir entre Bournemouth et Manchester City. Les Citizens peuvent avoir quelques regrets. Pep Guardiola va donc très certainement dire au revoir au club cet été sur cette déception. Foot européen toujours avec la finale de la Ligue Europa ce soir. Fribourg affronte Aston Villa, coup d'envoi à 21h. Une affiche qui se déroule du côté d'Istanbul en Turquie. En France, premier barrage hier soir pour la montée ou le maintien en Ligue 2 et rien n'est fait. Un partout entre Rouen et Laval. Match retour dimanche sera cette fois sur la pelouse des Mayennais. Nice de son côté risquait un huis clos pour le barrage retour contre Saint-Étienne après les incidents du week-end dernier lors de l'ultime journée de Ligue 1. La commission de discipline de la LFP se réunit aujourd'hui. Un huis clos partiel est également une possibilité. En basket, le début ce soir des play-in de la Betclic Elite. Chalon-sur-Saône reçoit Nancy à 19h30 et puis à 21h, Bourg-en-Bresse accueille Strasbourg. Les vainqueurs de ces deux rencontres s'affronteront samedi pour une place en quart de finale du championnat de France. Le cyclisme avec le Portugais Afonso Lalio qui a conservé son maillot rose de leader du Tour d'Italie hier pour 27 petites secondes à l'issue de la 10e étape. Un contre-la-montre individuel remporté par l'Italien Filippo Ganna. En tennis, la numéro 1 française Loïse Boisson une nouvelle fois battue hier. Elle s'est inclinée en 2-7 au deuxième tour à Strasbourg. Match largement dominé par la 9e joueuse mondiale Victoria Mboko. Aujourd'hui, Diane Parry affronte la chinoise Shui Zheng pour une place en quart. Et puis la suite des qualifications pour le tour principal de Roland-Garros. La journée d'hier a été perturbée par la pluie. À noter, côté français, les victoires de Pierre-Hugues Herbert et de Kylian Jacquet. Très belle journée à tous.
0: Merci Baptiste. Baptiste à notre micro pour le sport ce matin. On enchaîne avec Patrick Huffard qui nous attend sur l'hippodrome de Croisé-la-Roche dans la 5e étape du Grand National du Trot. Voici l'analyse et les pronostics hippiques du jour de Patrick.
6: Bonjour Axel. La 5e étape du Grand National du Trot qui nous sert de quintet ce mercredi a lieu dans le Nord sur l'hippodrome du Croisé-la-Roche. Ils sont 16 engagés. 8 partiront aux 2825 mètres et les 8 autres, les plus riches, 25 mètres derrière. Sur cet hippodrome où les gauchers seront le plus à l'aise, rendre la distance est possible. La ligne droite d'arrivée est assez longue. C'est pour ça qu'on va faire confiance à Carambar, le numéro 9, notre préféré, qui s'élance en deuxième ligne. En février et mars, il a gagné 2 quintés et vient de finir second de Kobayashi en avril. Deuxième au classement général de ce GNT, Yalto d'Hertals, le numéro 15, est un peu le poulidor de l'épreuve. Deuxième à Châteaubriant, deuxième à Marseille. Et depuis le début de l'année, il a couru 5 fois et chaque fois était second. Alors aujourd'hui, peut-être second encore. Le premier du GNT, lui, c'est le surprenant Gentil Dishot, le numéro 3. Il a l'avantage de partir devant et peut viser une place. Jet Express, le numéro 4, lui aussi, dans le peloton qui partira devant, a les moyens de tenir jusqu'au bout. Et pour continuer avec les chevaux du premier échelon, on va ajouter Indien de Fontaine, le numéro 6, et Carnacwood, l'As. Voici donc nos numéros 9, 15, 3, 4, 6 et 1. Demain, les galopeurs seront en scène dans la nocturne de Paris-Longchamp.
0: À demain donc, Patrick, pour cette nocturne. Et les pronostics d'aujourd'hui, vous pourrez les réécouter tout à l'heure dans la rediffusion de midi 5.
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0: On tourne une nouvelle page, vie quotidienne tout de suite avec Jeanne Biard et la Coupe du Monde de foot face au défi du réchauffement climatique. Jeanne.
7: Les footballeurs et les supporters vont être mis à rude épreuve cet été en Amérique du Nord. Le réseau de scientifiques World Weather Attribution alerte sur les conditions extrêmes qui menacent les rencontres prévues du 11 juin au 19 juillet au Mexique, au Canada et aux États-Unis. Les chercheurs ont tenté d'établir des prévisions météo pour les 104 matchs programmés en tenant compte des horaires et des conditions climatiques moyennes sur la même période dans les villes concernées. Résultat, 26 matchs, soit près d'un sur quatre, pourraient se dérouler dans des conditions sanitaires dangereuses, c'est-à-dire qu'on pourrait dépasser 26 degrés WBGT, un indicateur de stress thermique qui prend en compte la température, l'humidité, le soleil et le vent pour refléter l'impact du climat sur le corps humain. Le syndicat des joueurs estime que des pauses sont nécessaires à partir de 26 degrés WBGT et que le match doit être reporté au-dessus de 28 degrés. Cela correspond à 38 degrés Celsius par temps sec. Houston, Atlanta et Dallas sont les villes qui devraient être les plus touchés par ces conditions extrêmes, mais les stades y sont climatisés. Ce n'est pas le cas en revanche à New York, Kansas City, Philadelphie, Miami, Monterrey et Boston, où il risque aussi de faire très chaud. C'est notamment à New York que la France entrera dans la compétition face au Sénégal le 16 juin. C'est aussi là qu'est prévue la finale. La FIFA avait déjà annoncé des pauses de 3 minutes à chaque mi-temps pour l'ensemble des matchs afin de permettre aux joueurs de se rafraîchir et de s'hydrater.
0: Jeanne Biard pour Vie quotidienne ce matin sur Bretagne 5. C'est le moment de notre actu média, tout de suite avec Serge Surpin qui revient sur la chaîne CNews. Une nouvelle

0: Vite, une réalité s'impose. Fermer une chaîne ne supprime pas une voix, ça la déplace. Sans parler du fait que la chaîne est toujours disponible, si vous utilisez un VPN. Le contenu se diffuse ailleurs, sur les réseaux sociaux, sur les plateformes vidéo, et aussi sur les médias traditionnels à travers des invités. Et c'est là que le débat se déplace du terrain juridique vers un débat beaucoup plus glissant, celui de la responsabilité éditoriale. C'est précisément ce point qui alimente aujourd'hui la controverse autour de la présence médiatique de certaines figures issues de RT France, notamment Xenia Fedorova, ancienne directrice de la chaîne. Elle intervient désormais dans les médias français comme CNews, Europe 1 ou C-Star. Et ça dans des formats d'interview, de débat ou de documentaire. Juridiquement, rien ne l'interdit. C'est même là que le sujet devient intéressant. Le droit protège la liberté d'expression et les rédactions ont le droit d'inviter qui elles veulent, tant que les règles de diffamation et de pluralisme sont respectées. Mais politiquement et médiatiquement, la situation est beaucoup plus sensible. Dans un courrier adressé à l'ARCOM, la députée européenne Valérie Ayer a alerté sur ce qu'elle considère comme une faille dans le système. Selon elle, certaines prises de parole d'anciens responsables des médias russes interdits en Europe reprendraient sans distance critique suffisante des éléments de langage proches de la communication officielle russe sur la guerre en Ukraine. Le cœur de sa critique ne porte pas uniquement sur la présence de ses invités, mais sur leur traitement éditorial, autrement dit sur la manière dont ils sont interrogés, contextualisés ou parfois laissés sans contradiction forte. Dans ce cadre, la députée demande en substance à l'ARCOM d'évaluer si les médias concernés respectent pleinement leurs obligations de rigueur, de pluralisme et de contextualisation de l'information. Ce débat touche un point extrêmement sensible dans les démocraties contemporaines. D'un côté, il y a le principe fondamental du pluralisme, qui implique de laisser circuler des opinions diverses, même dérangeantes. De l'autre, il y a la question de la guerre informationnelle, où certains contenus ne sont pas seulement des opinions, mais peuvent être perçus comme des outils d'influence stratégique. Entre les deux, il y a une zone grise. Et c'est cette zone grise qui inquiète certains responsables politiques, parce qu'elle serait présentée sans cadre suffisant pour permettre au public de comprendre d'où elle vient, dans quel contexte elle s'inscrit, et quels intérêts elle peut, consciemment ou pas, relayer. Dans ce type de configuration, les médias deviennent des lieux de tension presque permanents. Les rédactions doivent arbitrer entre l'intérêt d'une voix, la valeur du débat contradictoire et le risque des déséquilibres informationnels. Et ces arbitrages sont d'autant plus délicats qu'ils se déroulent dans un environnement où la défiance envers les médias est déjà très élevée. Au fond, cette affaire dépasse largement le cas individuel de quelques invités ou d'une chaîne en particulier. Elle interroge sur la structure même d'un écosystème médiatique européen aujourd'hui. Un système où la circulation de l'information est simultanément plus libre que jamais et plus vulnérable que jamais à des stratégies d'influence indirectes. C'est aussi un signal politique adressé à l'ARCOM. Une manière de dire que la question n'est plus seulement celle de l'interdiction des médias étrangers sous sanction, mais celle de leur prolongement, de leur relais, de leurs anciennes figures qui continuent à occuper l'espace public médiatique. Et c'est là que le débat devient encore plus large, presque structurel. Comment une démocratie libérale peut-elle se protéger sans se refermer? Comment peut-elle garantir le pluralisme sans devenir naïf face aux stratégies d'influence? Et surtout, comment fixer une ligne claire dans un monde où les frontières entre information, opinion et communication stratégique sont encore plus poreuses? Il n'y a pas de réponse simple, mais une certitude s'impose. Dans cette guerre de l'information, l'enjeu n'est plus seulement ce qui est dit, c'est la manière dont c'est présenté, reçu et compris.
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2: Serge Surpin, cette chronique que vous allez pouvoir retrouver en podcast sur bretagne5.fr. On ne peut pas terminer notre matinale sans un petit peu de poésie. Et ça, c'est David Christoffel qui s'en charge tous les matins, un petit peu avant 9h. Voici le 154e poème, David.
3: Le 154e poème est bien embarrassé quand son flux cherche à s'évaser sans se déchirer et commence tout juste à s'échancrer pour laisser entrevoir sa mécanique avec périphrase de décompensation intégrée. Très confortable dans les situations où embarras, disait-il, se débrouille comme il peut du train où vont les choses quand elle ne cherche plus à rattraper le dénivelé qu'au moment où il pourrait se rééchancrer cette fois exprès pour ne pas perdre pied dans le plaisir de se montrer quasi virtuose à marcher tout en boitant, tout en disant que c'est pour de faux, tout en insistant à continuer pour de vrai, à ne pas finir la phrase qui veut tellement exhiber qu'elle ne sait pas où elle va, qu'elle finit par très bien dissiper l'embarras qui lui a valu de s'y lancer jusqu'à ce qu'assez de ridicule s'en suive pour nécessiter de prendre la cadence de beaucoup beaucoup plus important que lui, assis justement s'affaisser à redevenir la seule chose qui peut justifier de s'y prendre avec l'indifférence entêtée, à plus ou moins vouloir faire entendre à quoi pourrait ressembler le dernier de ses souffles.
2: David Christoffel, comme chaque matin, pour Poème efficace. Un grand merci de nous avoir suivis encore ce matin, peut-être depuis 7 heures, peut-être que vous avez pris l'émission en cours de route, quoi qu'il en soit. On sera de retour demain pour un

0: Nouveau programme, préparé notamment par Stéphane Hamon à la rédaction en chef, par Nathalie Villalon à la coordination antenne et puis toujours à la technique aux manettes, Frédéric Guyon. Bretagne 5 matin de ce 20 mai 2026. Bonjour, bienvenue, il est 9h. On rejoint une dernière fois ce matin la rédaction. Voici le flash de 9h, préparé, présenté par Clémence Lobary. Bonjour.
1: Bonjour à tous. L'inquiétude autour du virus Ebola. Plus de 130 personnes sont mortes en République démocratique du Congo. 513 cas suspects ont également été recensés selon les autorités locales. L'Organisation mondiale de la santé a d'ailleurs mis en garde contre cette urgence de portée internationale et la crainte d'une diffusion de la maladie se répand, notamment à Mayotte. Le gouvernement annonce avoir pris des mesures de précaution. Il estime en revanche très faible le risque d'importation en France hexagonale et dans cet archipel. Le gouvernement qui veut faire plus d'économies que les 6 milliards d'euros prévus, l'annonce du Premier ministre à l'Assemblée nationale hier après-midi. Sébastien Lecornu dit envisager de revoir les gels de crédit pour compenser l'impact de la guerre au Moyen-Orient. Il s'exprimera demain sur les conséquences économiques de ce conflit. Le chef du gouvernement devrait annoncer de nouvelles aides face à la flambée des prix des carburants. Et c'est une première depuis le début de la guerre entre l'Iran et les États-Unis. Selon la Corée du Sud, un navire sud-coréen a pu traverser le détroit d'Ormuz. Et d'après l'agence Reuters, se basant sur des données maritimes, deux pétroliers chinois chargés de pétrole ont également franchi cet axe stratégique. Une première série de concerts de Patrick Bruel annulée. Trois représentations du chanteur prévues en décembre au Québec sont supprimées suite aux révélations de viols et agressions sexuelles. Plusieurs organisations féministes ont lancé une pétition pour faire annuler la tournée. D'après l'avocate de Flavie Flamand, de nouvelles plaintes pour viols seront déposées dans les jours qui viennent. Une charte pour mieux défendre le droit à un accompagnant pour les patients. Elle a été signée hier par la ministre de la Santé. Les accompagnants essentiels pour les malades seront désormais autorisés dans les services d'urgence des hôpitaux français, sauf exception. Et puis, cela faisait 7 ans qu'un film de la saga Star Wars n'était pas sorti sur grand écran. The Mandalorian and Grogu arrive au cinéma aujourd'hui. On y retrouve donc le personnage du mercenaire joué par Pedro Pascal et son compagnon aux grandes oreilles vertes, un bébé de l'espèce de Yoda. Excellente matinée à tous.
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Bonjour à tous. Édouard Philippe, dans le viseur de la justice, un juge d'instruction va enquêter sur le maire du Havre pour de possibles détournements de fonds publics, favoritisme, prise illégale d'intérêt et concussion, c'est-à-dire malversation d'un fonctionnaire. En cause, une convention pour l'animation de la cité numérique du Havre signée en juillet 2020 avec une association dirigée par son adjointe. Les faits sont contestés depuis le début par l'ancien Premier ministre. Donald Trump participera bien au G7 au mois de juin à Évian, une annonce hier de la Maison-Blanche. Les dirigeants du groupe d'économie avancée doivent se retrouver en France du 15 au 17 juin prochain. Des réunions qui s'annoncent tendues entre le président américain et certains des chefs d'État et de gouvernement contre lesquels il a lancé nombre d'offensives commerciales et diplomatiques. Il se rapproche du détroit d'Ormuz. Le Charles de Gaulle se trouve actuellement dans le golfe d'Aden entre la Corne de l'Afrique et la péninsule arabique, selon la ministre des Armées. Le porte-avions aurait effectué une escale de plusieurs jours à Djibouti où la France dispose toujours d'une base militaire. Emmanuel Moulin devant le Parlement. Aujourd'hui, le possible futur gouverneur de la Banque de France est auditionné par les sénateurs et les députés de la Commission des Finances. Et les élus peuvent mettre leur veto sur le choix du président de la République. Emmanuel Moulin est notamment contesté par la France Insoumise, les Socialistes et le Rassemblement National. 6 milliards d'euros, c'est le montant de l'investissement promis par la ministre de la Santé pour l'hôpital public pour les 10 prochaines années. Une bonne nouvelle alors que les établissements de soins publics français souffrent d'un déficit global estimé à 2,5 milliards d'euros. Ce drame

0: Toulon. Une femme et plusieurs de ses enfants sont morts tôt ce matin après une chute du 13e étage. Les trois mineurs étaient âgés, selon BFM TV, de 3, 4 et 5 ans. Selon les premiers éléments, la femme était en rupture de traitement psychologique. Et puis on termine avec un mot de football. C'est la finale ce soir de la Ligue Europa. Fribourg affronte les Anglais d'Aston Villa. Coup d'envoi à 21h. Une affiche qui se déroule du côté d'Istanbul en Turquie. Excellente matinée à tous.
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3: Bonjour à tous. Une alerte aérienne aux drones en Lituanie. Le président et la première ministre du pays balte ont été mis à l'abri ce matin. L'aéroport de la capitale Vilnius a été fermé. L'alerte a finalement été levée par l'armée. La population a été autorisée à quitter les abris. En France, la proposition de loi sur la fin de vie sera examinée par les députés avant la fin du mois de juin. C'est l'annonce ce matin de Yaël Braun-Pivet. La présidente de l'Assemblée nationale espère un vote avant début juillet. Le texte, on le rappelle, a été rejeté en deuxième lecture par le Sénat. Ce sont donc les élus du Palais Bourbon qui auront le dernier mot. Un juge d'instruction va enquêter sur Édouard Philippe. C'est l'annonce hier du parquet national financier. L'ex-premier ministre est soupçonné de détournement de fonds publics, favoritisme, prise illégale d'intérêts et concussion au Havre où il est maire. En cause, une convention pour l'animation de la cité numérique du Havre signée en juillet 2020 avec une association dirigée par son adjointe. Les faits sont contestés depuis le début par celui qui est aussi candidat à la présidentielle. Ce drame à Toulon, une femme s'est défenestrée du 13e étage avec ses trois enfants. Ce matin, les quatre victimes sont mortes. Les autres enfants de la famille présents au moment des faits ont été conduits aux urgences pour être pris en charge. D'après les informations de BFM TV, la femme était en rupture de traitement psychologique. Des mesures de précaution à Mayotte face à l'épidémie du virus Ebola en cours en République démocratique du Congo. Elles ont été annoncées hier par le gouvernement qui se dit très attentif à l'évolution de la situation. Il estime en revanche très faible le risque d'importation en France hexagonale et dans cet archipel. La maladie en République démocratique du Congo est possiblement à l'origine de plus de 130 morts. Et puis, cela faisait 7 ans qu'un film de la saga Star Wars n'était pas sorti sur grand écran. The Mandalorian & Grogu arrive au cinéma aujourd'hui. On y retrouve le personnage du mercenaire, joué par Pedro Pascal, et son compagnon aux grandes oreilles vertes, un bébé de l'espèce de Yoda. Excellente fin de matinée à tous.
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1: Bonjour à tous, Édouard Philippe dans le viseur de la justice. Plusieurs soupçons autour du maire du Havre. L'affaire avait été signalée par une lanceuse d'alerte. Les délais d'obtention de rendez-vous chez un spécialiste sont stables en France. Vous verrez que les maisons de santé qui fleurissent un peu partout ne sont pas forcément une bonne idée. Et puis, 7 ans plus tard, un nouveau film Star Wars sort sur grand écran aujourd'hui. Une sortie plutôt discrète. Mais d'abord, ce drame dans le Var ce matin. Une femme et ses 3 enfants sont décédés après une chute du 13e étage d'un immeuble à Toulon. Une enquête est ouverte, mais selon les premiers éléments, il s'agirait d'un acte volontaire de la mère de famille. Le parquet de Toulon indique qu'elle aurait récemment présenté des symptômes psychiatriques et dépressifs. Édouard Philippe a-t-il détourné de l'argent public? Un juge d'instruction va enquêter sur le maire du Havre et candidat à la prochaine présidentielle sur des soupçons de détournement de fonds publics, favoritisme, prise illégale d'intérêts et malversation de fonctionnaires. Les faits remonteraient en 2020 et c'est une lanceuse d'alerte qui avait signalé l'affaire à la justice, Nicolas Gomez.
2: Oui, dans la foulée, le parquet national financier avait ouvert une enquête en septembre 2023 et avait mené des perquisitions 8 mois plus tard. Au cœur de l'affaire, une convention d'objectifs pluriannuels avec une association qui était chargée de réaliser des animations pour la cité numérique du Havre. L'association devait toucher plus de 2 millions d'euros de compensation de services publics. À cette époque, Édouard Philippe était président de la communauté urbaine. Stéphanie de Basler, adjointe chargée de l'innovation et du numérique, est aussi visée car présidente de l'association. Un conflit d'intérêts évident, selon la lanceuse d'alerte, pour des activités qui peuvent concerner ses fonctions à la ville.
1: Édouard Philippe conteste les faits. Il répondra bien évidemment à toutes les questions que posera la justice, affirme son entourage. Il reste présumé innocent. Des mesures de précaution à Mayotte face à l'épidémie du virus Ebola en cours en République démocratique du Congo. Elles ont été annoncées hier par le gouvernement qui se dit très attentif à l'évolution de la situation. Il estime en revanche très faible le risque d'importation en France hexagonale et dans cet archipel. 131 personnes ont perdu la vie en RDC depuis le début de l'épidémie. 42 jours en cardiologie, 32 jours en dermatologie. Les délais pour obtenir un rendez-vous chez un spécialiste sont stables entre 2023 et 2025. Résultat d'une étude de Doctolib et la Fondation Jean Jaurès. Chez les médecins généralistes, le délai est de 3 jours en moyenne. Dans certains territoires, les collectivités construisent des maisons de santé en regroupant des médecins pour tenter de réduire ces temps d'attente. Mais c'est contre-productif, selon Jérôme Marty, le président de l'Union française pour une médecine libre.
3: La productivité d'un médecin dans un centre de santé est moindre que celle d'un médecin libéral. Je veux dire par là, pour simplifier le raisonnement, que si j'avais un médecin libéral qui bossait 50-55 heures par semaine, je le prends

0: Je le mets salarié dans un centre de santé. Il bosse plus qu'aux 35 heures. Quand il était libéral, il voyait en moyenne 4 patients par heure. Quand il est salarié, il en voit 2 à 3. Comme ces centres de santé ont, avec ces médecins salariés, ont tendance à se multiplier par endroits, ben on aggrave le problème d'autres territoires en résolvant celui des territoires où on met le centre de santé. Et donc, tout ça est du bricolage, mais ça ne résout rien.
1: Et selon l'étude, la téléconsultation permet, elle, de réduire les délais d'accès à un médecin généraliste à moins d'un jour. La proposition de loi sur la fin de vie sera examinée par les députés avant la fin du mois de juin. C'est l'annonce ce matin de Yaël Braun-Pivet. La présidente de l'Assemblée espère un vote avant début juillet et un texte pleinement applicable d'ici la fin de l'année. Cela faisait 7 ans qu'un film de la saga Star Wars n'était pas sorti sur grand écran. The Mandalorian and Grogu arrive au cinéma aujourd'hui. Il s'agit de la suite de la série The Mandalorian diffusée sur Disney+. On y retrouve le personnage du mercenaire joué par Pedro Pascal et son compagnon aux grandes oreilles vertes, un bébé de l'espèce de Yoda. Mais avec ce long métrage, Disney joue la prudence, Clémence Lobary.
2: Oui, nous sommes loin des lancements grande pompe par Disney de ses premiers films Star Wars. La communication autour de The Mandalorian and Grogu est en effet restée relativement discrète. Le budget alloué au film est aussi restreint, 160 millions de dollars. C'est le plus petit budget pour un long métrage de la saga. À titre de comparaison pour la série, chaque épisode était doté à lui seul de 15 millions de dollars au minimum. Mais cette sortie est également un vrai test pour la firme aux grandes oreilles, puisque cette fois l'histoire n'a finalement que très peu de lien avec la trilogie originelle, avec des personnages un peu moins connus qu'un Dark Vador ou d'une princesse Leia.
1: À noter que le film, lui, a été réalisé par Jon Favreau, déjà à l'origine de la saga Iron Man. On termine par le football. C'est ce soir la première des 3 finales européennes de cette fin de saison, celle de l'Europa League. Les Allemands de Fribourg affrontent les Anglais de Crystal Palace à Istanbul à 21h. Dans une semaine, ensuite, nous aurons la finale de la Conference League entre Crystal Palace et le Rayo Vallecano. Et puis enfin, le Paris Saint-Germain contre Arsenal en finale de la Ligue des Champions. Ce sera le samedi 30 mai. Voilà pour les infos. Très bon après-midi à tous.
3: Amis Turfis, bonjour. La 5e étape du Grand National du Trot, qui nous sert de quintet ce mercredi, a lieu dans le Nord, sur l'hippodrome du Croisé-la-Roche. Ils sont 16 engagés, 8 partiront aux 2825 mètres et les 8 autres, les plus riches, 25 mètres derrière. Sur cet hippodrome où les gauchers seront le plus à l'aise, rendre la distance est possible. La ligne droite d'arrivée est assez longue. C'est pour ça qu'on va faire confiance à Carambar, le numéro 9, notre préféré, qui s'élance en deuxième ligne. En février et mars, il a gagné 2 quintés et vient de finir second de Kobayashi en avril. Deuxième au classement général de ce GNT, Yalto d'Hertals, le numéro 15, est un peu le poulidor de l'épreuve. Deuxième à Châteaubriant, deuxième à Marseille. Et depuis le début de l'année, il a couru 5 fois et chaque fois était second. Alors aujourd'hui, peut-être second encore. Le premier du GNT, lui, c'est le surprenant Gentil Deschott, le numéro 3. Il a l'avantage de partir devant et peut viser une place. Jet Express, le numéro 4, lui aussi, dans le peloton qui partira devant, a les moyens de tenir jusqu'au bout. Et pour continuer avec les chevaux du premier échelon, on va ajouter Indien de Fontaine, le numéro 6, et Karnak Wood, l'As. Voici donc nos numéros 9, 15, 3, 4, 6 et 1. À demain pour du galop à Longchamp.
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4: Bonjour, bonjour à tous. L'enquête pour détournement de fonds publics visant Édouard Philippe n'affecte pas sa sérénité selon Christophe Béchu. Il n'y a rien de nouveau, assure sur Public Sénat le directeur de campagne de l'ancien Premier ministre. Le parquet national financier a annoncé hier l'ouverture d'une information judiciaire pour des faits qui concernent la gestion de la ville du Havre. Édouard Philippe prend acte et assure qu'il répondra à toutes les questions que posera la justice. Pendant ce temps, un autre ancien chef du gouvernement se met en ordre de bataille pour la présidentielle. Gabriel Attal s'exprimera dans les prochains jours sur une éventuelle candidature à l'Élysée. Cette officialisation pourrait intervenir ce vendredi lors d'un déplacement en Aveyron. 500 élus locaux ont signé une tribune le week-end dernier pour appeler le patron de Renaissance à se lancer. Parmi eux, le maire de Bordeaux, Thomas Cazenave, ou encore le président de la région Provence-Alpes-Côte d'Azur, Renaud Muselier. Dans l'actualité également, une mère de famille retrouvée morte au pied d'un immeuble avec ses 3 enfants ce matin à Toulon. Elle se serait suicidée selon les premiers éléments. La trentenaire aurait récemment présenté des symptômes psychiatriques et dépressifs, des éléments qui restent à confirmer selon le procureur de Toulon, qui exclut à ce stade l'intervention d'un tiers. Les enfants étaient âgés de 3, 4 et 6 ans. Une brève alerte aux drones finalement levée ce matin en Lituanie. L'armée lituanienne a appelé la population à se mettre à l'abri dans plusieurs régions suite à cet événement qui a aussi entraîné la suspension des vols à l'aéroport international de Vilnius. L'Iran promet d'étendre la guerre bien au-delà de la région en cas d'attaque américaine. Donald Trump a de nouveau menacé de frapper le pays si aucun accord n'est trouvé. De son côté, le président chinois Xi Jinping estime qu'une reprise des hostilités au Moyen-Orient serait inopportune. Déclaration faite à Vladimir Poutine, le président russe qui entame sa 2e journée de visite en Chine. Et puis du foot avec la finale de la Ligue Europa. Ce soir, les Allemands de Fribourg affrontent les Anglais d'Aston Villa. La rencontre débute à 21h à Istanbul. Très bon après-midi à tous.

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4: Bonjour à tous, une vague d'interpellations d'animateurs ce matin à Paris. Une grosse opération a été menée par la Brigade des mineurs en plein scandale de violences sexuelles dans le périscolaire. Selon Le Monde, 16 personnes ont été placées en garde à vue dans le cadre de plusieurs enquêtes concernant l'école maternelle Saint-Dominique dans le 7e arrondissement. 78 animateurs ont été suspendus depuis le début de l'année à Paris. Le choc et l'incompréhension. Ce matin, à Toulon, une mère de famille s'est suicidée en se jetant du 13e étage d'un immeuble avec ses trois enfants en bas âge. Leurs corps ont été retrouvés au pied d'un immeuble du quartier de Pontcarral. Cette femme de 38 ans aurait récemment présenté des symptômes psychiatriques et dépressifs. Les gardiens de la Révolution maintiennent la pression à quelques jours d'une éventuelle reprise des frappes en Iran. Téhéran promet une guerre bien au-delà de la région en cas d'attaque américaine. Donald Trump a de nouveau menacé de frapper l'Iran si un accord n'était pas trouvé. Le président des États-Unis attendu en France dans quelques semaines. La Maison-Blanche confirme que Donald Trump participera bien au sommet du G7 prévu à Évian du 15 au 17 juin. Les conséquences du conflit au Moyen-Orient, elles, seront amenées à durer. La porte-parole du gouvernement, Maude Bréjon, s'exprime à la veille d'une nouvelle conférence de presse de Sébastien Lecornu. Le Premier ministre doit présenter un nouveau paquet d'aides pour le mois de juin demain, destiné aux secteurs les plus touchés par la hausse des prix des carburants. Un risque épidémique élevé en Afrique centrale, mais faible au niveau mondial. L'OMS fait le point sur la situation sanitaire face à l'épidémie d'Ebola en RDC. Le pays fait état de 131 morts et plus de 500 cas suspects. La France annonce avoir pris de premières mesures de précaution à Mayotte, qui accueille une importante population émigrée originaire d'Afrique centrale. Et puis la mythique Dodush, bientôt ressuscitée en version électrique. Elle devrait être présentée demain par Stellantis. Le constructeur automobile vise une commercialisation en 2028 pour ce nouveau modèle inspiré de la légendaire 2 chevaux de Citroën. Il promet aussi un prix abordable à moins de 15 000 euros. Très bon après-midi à tous.
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1: Bonjour, bonjour à tous. Il va bien succéder à François Villeroy de Gallo. Le Parlement ne s'oppose pas à la nomination d'Emmanuel Moulin à la tête de la Banque de France. L'ex-secrétaire général de l'Élysée a reçu le feu vert des sénateurs et des députés qui l'ont auditionné ce matin. Proche d'Emmanuel Macron, le haut fonctionnaire dit entendre les interrogations qui entourent sa nomination, mais assure se présenter en homme libre et s'engage à exercer ses fonctions en toute indépendance. Les finances des hôpitaux publics et privés, dans le rouge, elles ont continué de se dégrader en 2024, selon les chiffres présentés ce matin par l'Adresse. 7 hôpitaux français sur 10 sont déficitaires, avec un déficit cumulé de 2,9 milliards d'euros. 16 personnes interpellées par la brigade des mineurs ce matin à Paris. Toutes sont liées à l'école Saint-Dominique, dans le 7e arrondissement. En plein scandale de violence sexuelle dans le périscolaire, ces suspects font l'objet d'accusations de faits de nature et de gravité différentes. Depuis le début de l'année, 78 agents de la ville ont été suspendus dans les écoles parisiennes, dont 31 pour des suspicions de violence sexuelle. Emmanuel Grégoire appelle Patrick Bruel à mettre sa carrière entre parenthèses. Invité sur France 2 ce matin, le maire de Paris demande au chanteur d'annuler lui-même son concert prévu début octobre au Zénith de Paris. Visé par 4 enquêtes pour viol en France, l'artiste doit débuter sa tournée le mois prochain. 3 de ses concerts prévus en décembre au Québec ont déjà été annulés suite à ces accusations. Le coup d'envoi des épreuves du bac a été donné ce matin. Ce sont les lycéens professionnels qui ont ouvert le bal. Rendez-vous dans un peu moins d'un mois, le lundi 15 juin, pour les élèves des filières générales et technologiques. Le brevet des collèges, lui, se déroulera du 26 au 30 juin. Et puis, la billetterie a été prise d'assaut jusqu'à faire cracher les serveurs. Une file d'attente jusqu'à 110 000 personnes ce matin pour tenter d'obtenir un billet pour assister à la finale de la Ligue des champions du PSG face à Arsenal sur grand écran. Les 48 000 sièges du Parc des Princes ont trouvé preneur pour ce choc prévu, on le rappelle, le 30 mai. Voilà pour l'essentiel. Excellent après-midi à tous.
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0: des affaires étrangères entre 2002 et 2004. L'ancien Premier ministre a récemment reconnu avoir commis une erreur en acceptant ces cadeaux. Il assure qu'il n'en connaissait pas la provenance, qu'il les a rendus et qu'il n'a jamais accepté aucune contrepartie. Les gardiens de la Révolution maintiennent la pression à quelques jours d'une éventuelle reprise des frappes en Iran. Téhéran promet une guerre bien au-delà de la région en cas d'attaque américaine. Donald Trump a de nouveau menacé de frapper l'Iran si aucun accord n'est trouvé. Le président des États-Unis attendu en France dans quelques semaines, la Maison-Blanche confirme qu'il participera bien au sommet du G7 prévu à Évian du 15 au 17 juin. Les conséquences du conflit au Moyen-Orient, elles, seront amenées à durer. La porte-parole du gouvernement, Maude Bréjon, s'exprime à la veille d'une nouvelle conférence de presse de Sébastien Lecornu. Le Premier ministre doit présenter demain un nouveau paquet d'aides pour le mois de juin destiné aux secteurs les plus touchés par la hausse des prix des carburants. Le Parlement donne son feu vert à la nomination d'Emmanuel Moulin à la tête de la Banque de France. L'ex-secrétaire général de l'Élysée a été auditionné ce matin par les députés et les sénateurs. Il va succéder à François Villeroy de Galhau. Une nomination polémique. Les oppositions accusent Emmanuel Macron de recaser ses proches avant de quitter l'Élysée en 2027. Comme un air d'été avant l'heure. Après le froid et la pluie, le soleil et la chaleur s'installent sur la France, avec une hausse brutale des températures qui pourrait dépasser les 30 degrés dès demain dans le sud, notamment en Occitanie. Et puis c'est l'un des films les plus attendus de l'année. La bataille de Gaulle débarque ce soir sur la Croisette. Le premier volet du diptyque intitulé « L'âge de fer » est présenté hors compétition au Festival de Cannes, avant sa sortie prévue le 3 juin dans les salles françaises. Voilà pour l'essentiel. Excellente fin d'après-midi à tous.
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6: Bonsoir, bonsoir à tous. Un vaste coup de filet en lien avec le scandale du périscolaire à Paris. 16 personnes ont été interpellées ce matin dans le cadre d'une enquête portant sur des soupçons de violences sexuelles et physiques au sein de l'école maternelle Saint-Dominique.

venue notamment de Blaise Compaoré, alors président du Burkina Faso. Des candidats insoumis ciblés par des ingérences étrangères pendant la campagne des municipales. Une action judiciaire est engagée, assure Laurent Nunez en évoquant des faits graves. Le ministre de l'Intérieur interpellé cet après-midi à l'Assemblée par le député LFI François Picmal. Candidat battu au second tour à Toulouse, il fait partie des personnes visées par cette opération numérique en provenance d'Israël, tout comme Sébastien Delogu à Marseille et David Guiraud à Roubaix. Une brève alerte aux drones finalement levée ce matin en Lituanie. L'armée lituanienne a appelé la population à se mettre à l'abri dans plusieurs régions suite à cet événement qui a aussi entraîné la suspension des vols à l'aéroport international de Vilnius. À la page des sports, Victor Wembanyama et les Spurs de retour à Paris en 2027. La NBA confirme que la franchise de San Antonio disputera un match de saison régulière face aux Pelicans de la Nouvelle-Orléans. La rencontre se déroulera en janvier à Bercy. Et puis du foot avec la finale de la Ligue Europa. Ce soir, les Allemands de Fribourg affrontent les Anglais d'Aston Villa. La rencontre se joue à 21h à Istanbul. Très bonne fin d'après-midi à tous.

0: Et le César du meilleur premier film est attribué à...
1: Parce que si je voulais me lancer dans la psychanalyse, j'ajouterais que c'est le roi des cons.

Salut à tous et bienvenue dans Toiles et Sillons, j'espère que vous allez bien. Toiles et Sillons, c'est l'émission qui écoute le cinéma. Pendant une heure, on va écouter des bandes annonces, des musiques de films, des chansons de films. On va regarder le cinéma avec les oreilles. 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On va commencer comme d'habitude en chanson et on va rendre hommage à une actrice et chanteuse surtout qui vient de nous quitter. Elle s'appelait Claudine Longet et c'était l'une des reines du easy listening au cinéma. On avait pu la voir dans le film La Partie de Blake Edwards en 1969. Et c'est elle qui chantait la chanson du film. On démarre donc avec un hommage à Claudine Longet. C'est parti.

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1: Claudine Longet, qui chantait en 1969 la chanson du film de Blake Edwards, La Partie, elle vient de nous quitter. On commence avec une première bande-annonce dans cette émission. C'est le nouveau polar de Guillaume Niclou, qui, comme d'habitude, crée une ambiance extrêmement particulière dans ce Mi Amor avec Pomme Clémentieff, Freya Mavor et Benoît Magimel. Ça se passe aux Canaries. Et c'est une enquête, une femme qui se lance à la recherche de son ami disparu. On va écouter la bande-annonce de Mi Amor et ensuite la musique d'Irène Dresel.
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0: Nous aimons bien faire des petits détours transalpins dans toiles et sillons. C'était le cas à l'instant. Nous étions en 1971 pour un film de Pino de Martino, Les Isole dell'Amore, l'île de l'amour. Et oui, c'était torride. On a entendu la musique signée Piero Umiliani. Un dessin animé maintenant, disponible sur la plateforme Netflix, ça s'appelle Aventure Croisée. Si vous le regardez en version originale, vous entendrez les voix de Michael B. Jordan, Juno Temple, Tracy Morgan. C'est un film donc d'animation, un film d'aventure, une petite créature des bois et un oiseau qui échangent soudainement leur corps. Et oui, Aventure Croisée, on va écouter la bande-annonce du film et ensuite la musique de Siddhartha Khosla.
1: Salut, moi c'est Oli. C'est à ça que ressemble mon quotidien. Dire que les créatures de cette vallée ne s'entendent pas bien est un doux euphémisme. Gros tas de plumes sans cervelle. T'as envie de te battre, hein?
2: Oh.
1: Approche.
2: Attention. Attention.
1: C'est pas mon corps. Enlevez-moi ces plumes.
2: Où est mon joli plumage? Et mes magnifiques ailes?
1: Tu crois que c'est ton score? Aidez-moi.
2: Qu'est-ce que tu m'as fait? T'as une case. Une case en moi.
1: Il faut vite qu'on récupère nos corps.
3: T'as un nouveau corps? Trop marrant!
2: On doit trouver un autre pod magique.
4: J'en ai vu plusieurs!
3: Près de la cascade des hauts flots.
1: Allons-y.
2: Allez, dépêche-toi!
3: Je vole pas! Ok, comment je dois faire, hein? Je dois déployer mes ailes et ensuite...
2: Ah ouais.
3: À cause de toi, c'est pire qu'avant. Je suis pas prêt de retourner chez moi.
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0: sont des créatures de la vallée. On doit les aider. Tu ne dois jamais faire confiance aux autres créatures. On est plus forts. Ensemble.
1: Désolé mon coco, mais toi et moi, c'est à la vie et à la mort maintenant.
0: Ne vous inquiétez pas, je vais tenter une diversion.
1: Comment tu comptes faire?
0: Je vais leur servir de déjeuner.
2: C'est moi qui mange la tête.

0: Un grand film d'espionnage. Maintenant, dans Toiles et Sillons, nous venons d'entendre la musique du film Les Experts, composé par James Horner. C'est un film de Phil Alden Robinson, avec un casting, figurez-vous, Robert Redford, Dan Aykroyd, River Phoenix, Sidney Poitier. C'était en 1993. À voix basse, c'est le film signé Leïla Bouzid qui nous emmène en Tunisie. Elle est de retour en Tunisie pour les funérailles de son oncle. Lilia retrouve une famille qui ignore tout de sa vie à Paris. Déterminée à éclaircir le mystère de cette mort soudaine, Lilia se retrouve confrontée au secret d'une maison où cohabitent trois générations de femmes. Il faut préciser qu'elle se rend à cet enterrement avec sa compagne, ce qui est bien sûr très problématique en Tunisie. C'est un film avec Eya Boutera, Iyam Abbas, Marion Barbeau. On va entendre la réalisatrice Leïla Bouzid nous parler de ce film et des difficultés à vivre sa vie pleinement en Tunisie. Et puis ensuite, nous entendrons la bande-annonce. Et bah pour une fois, ce sera une bande-annonce en VO puisque le film se passe donc en Tunisie. Mais tout d'abord, l'interview de Leïla Bouzid, réalisatrice de À voix basse.
1: C'est bien sûr un choix qui s'est un peu imposé à moi parce que c'est ce qu'était mon oncle. Et donc j'avais besoin, envie de m'emparer du sujet par nécessité, d'arrêter avec l'hypocrisie, qu'on puisse accepter les libertés individuelles. Ça regarde chacun ce qu'il fait en fait dans sa chambre.
2: C'est un personnage qui symbolise vraiment ce qu'on veut faire taire chez l'être humain. C'est une pression sociétale, patriarcale, de tout ça. Et heureusement, à travers le film et les événements, elle se libère.
3: J'avais envie de participer pour raconter, que ce soit socialement, politiquement, ou le côté femme, le côté choix de la sexualité, le côté cette maison familiale avec l'héritage, la transmission, les générations et le non-dit entre générations dans le cadre dans une seule maison.
4: J'ai été en France, j'ai une traduction.
5: Maman,
4: Lilia.
5: Lilia,
6: ça le bébé de mamie. Ça te dit toi de
7: Maman, je te présente Alice, ma coloc.
8: Ça va quand même, tu tiens le coup?
7: Mamie,
9: oui.
7: Vous m'abolissez à l'autre.
10: Quand tu as des problèmes, tu as
11: دليدي اللي توفى روح من الكابان مع واحد صاحبنا اسمه بديس.
8: مش كون قال لي انت عديت معه اخر ليله ولا ما تجمش تحمي قاتل.
12: وين شكون باش يحميني بالله؟
13: وش يصير توا سيد الكوميسار؟ توا كان تحل بحث وتولي قضيه. انا متاكد اللي الوالد ربي فضلها مش باش تنجم تحمل.
14: البلاد هذه مادام فيها قانون احنا من واجبنا نطبقوا راه.
15: Tu comprends pas ce qu'ils essaient d'insinuer à propos de Mohamed Ali?
8: Qu'on fait comme si de rien n'était.
16: C'est pas toi qui vas gérer les médisances des gens. Moi, ça, je le porte, Lily.

En 1996, un thriller de Desmond Nakano avec John Travolta, Harry Belafonte et Alexis Arquette, White Man. Nous avons entendu la musique de Howard Shore. On va aller maintenant en 1982 avec une comédie un petit peu plus de légèreté dans Toiles et Sillons, un film de Gérard Oury, un énorme succès pour L'As des As avec Jean-Paul Belmondo, Marie-France Pizier, Rachid Ferrache. Nous sommes transportés dans l'époque de l'occupation. On va entendre la bande-annonce de L'As des As et ensuite la musique, bien sûr, de Vladimir Cosma.

0: Hébergeriez-vous pour la nuit un orphelin sans défense?
1: Mais bien sûr.
2: Bon, bonsoir, bonhomme. Hein? Allez, débrouille-toi. Pardon. Allez, c'est
3: papier répété.
4: General von Beckmann.
2: Nein. Ich bin ein Ami. Am Freund of General von Beckmann.
4: Sind Sie Franzose? Franzose?
2: Franzose, ja, ja.
4: Was ist das?
2: Ein Ursohn. Ich bin très gentil, charmant. Son name is Beethoven. Tan, tan, tan.
5: Musik, bitte. Passeport, s'il vous plaît. Juif.
6: Yeah.
7: Ah!

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0: Une salve de BO dans des genres très différents. Nous avons eu tout d'abord Fletch, une comédie policière de 1985 avec Chevy Chase, réalisée par Michael Ritchie, la musique de Harold Faltermeyer. Nous sommes allés ensuite en 1957 avec un film de Roger Richebey, Que les hommes sont bêtes, avec Danny Carrel, François Perrier, Fernand Sardou, une musique de Henri Verdun. Et à l'instant, c'était en 1948, La cité sans voile, un film de Jules Dassin, un film américain de Jules Dassin, avec Barry Fitzgerald, Dorothy Hart et Howard Duff. Nous arrivons à la fin de ce Toiles et Sillons. J'espère que vous avez passé un très bon moment à l'écoute de l'émission qui écoute le cinéma. On se retrouve très bientôt pour un nouveau Toiles et Sillons. N'oubliez pas en attendant toilesetsillons.fr pour tout savoir sur les films dont on a écouté les musiques. Vous retrouvez en intégralité l'interview concernant le film à voix basse et puis vous retrouvez surtout les émissions en téléchargement, en podcast ou en écoutant streaming. On se quitte avec le retour d'une équipe de choc. Miranda, Andy, Emily, Nigel, Meryl Streep, Anne Hathaway, Emily Blunt, Stanley Tucci, le diable s'habille en Prada 2. Nouvelle incursion dans le monde de la mode, on va écouter la bande-annonce du film et la musique de Théodore Shapiro. On se retrouve très bientôt pour un nouveau Toiles et Sillons. D'ici là, portez-vous bien. Salut.
1: Runway. Ce n'est pas seulement un magazine. C'est une icône mondiale. Une route sinueuse qui nous réunit à nouveau.
2: Bonjour.
1: Tiens, tiens, regardez un peu ce que l'armée du salut nous ramène.
2: Pardon. Qui est-ce? Vous la connaissez? Je la connais?
3: Je suis Andy Sachs. Andrea.
1: C'était l'une de vos Émilie.
2: Une de mes quoi ?

0: Non, mais c'est une hallucination.
1: Ça va, Emily?
2: Vous la connaissez aussi?
0: On travaillait à Runway au même moment, Miranda.
2: Vraiment? Mais où étais-je?

0: Tu veux commencer par quoi ?
1: Je suis la nouvelle rédac-chef de Runway.
0: Non, c'est pas vrai.
2: Si, et on en est tous ravis.
0: C'est drôle, je trouve que tu as changé. Tu as beaucoup plus confiance en toi. En revanche, t'es sur

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1: Bonsoir à tous. L'armée israélienne en niveau d'alerte maximale après de nouveaux échanges de menaces entre Washington et Téhéran. Les États-Unis cherchent à déclencher une nouvelle guerre selon le négociateur iranien. L'Iran qui promet d'ouvrir de nouveaux fronts au-delà de la région en cas d'attaque américaine. Donald Trump a de nouveau menacé de frapper l'Iran si aucun accord n'est trouvé. Emmanuel Moulin sera bien le prochain gouverneur de la Banque de France. Après son audition devant les députés et les sénateurs ce matin, les parlementaires ne se sont pas opposés à sa nomination proposée par Emmanuel Macron. De quoi faire grincer les dents des oppositions, même si l'ancien secrétaire général de l'Élysée assure se présenter en homme libre. Il s'engage à exercer ses fonctions en toute indépendance. Après Édouard Philippe, le parquet national financier s'intéresse à un autre ex-premier ministre. Dominique de Villepin est visé par une enquête préliminaire pour recel de détournement de fonds publics. Ces investigations portent sur les conditions dans lesquelles une statuette et un buste lui ont été offerts lorsqu'il était ministre des Affaires étrangères entre 2002 et 2004. 16 personnes interpellées par la brigade des mineurs ce matin à Paris. Toutes sont liées à l'école Saint-Dominique dans le 7e arrondissement. En plein scandale de violences sexuelles dans le périscolaire, ces suspects font l'objet d'accusations de faits de nature et de gravité différentes. Depuis le début de l'année, 78 agents de la ville ont été suspendus dans des écoles parisiennes, dont 31 pour des suspicions de violences sexuelles. Dans l'actualité également, le choc et l'incompréhension à Toulon. Une mère de famille s'est suicidée ce matin en se jetant du 13e étage avec ses 3 enfants. Cette femme de 38 ans aurait récemment présenté des symptômes psychiatriques et dépressifs, des éléments qui restent à confirmer, indique le procureur. Les enfants étaient âgés de 3, 4 et 6 ans. Et puis la mythique Dedush, bientôt ressuscitée en version électrique. Elle devrait être présentée demain par Stellantis. Le constructeur automobile vise une commercialisation en 2028 pour ce nouveau modèle inspiré de la légendaire 2 chevaux de Citroën. Il promet aussi un prix abordable à moins de 15 000 euros. Voilà pour l'essentiel. Excellente fin de journée à tous.
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1: Depuis l'invasion de l'Ukraine par la Russie en 2022, l'Europe a progressivement durci sa position sur les médias considérés comme des relais d'influence du Kremlin. Ce n'est pas seulement une décision symbolique, c'est un outil de guerre informationnelle assumé. Dans ce cadre, la chaîne russe RT France a été interdite de diffusion en France, tout comme ses déclinaisons dans l'espace européen, et cela sur décision de l'Union européenne et appliquée en France par l'ARCOM. Officiellement, l'objectif était clair, empêcher la diffusion de contenus considérés comme participant à une stratégie de propagande d'un État en guerre contre un pays souverain. Mais très vite, une réalité s'impose. Fermer une chaîne ne supprime pas une voix, ça la déplace. Sans parler du fait que la chaîne est toujours disponible, si vous utilisez un VPN. Le contenu se diffuse ailleurs, sur les réseaux sociaux, sur les plateformes vidéo, et aussi sur les médias traditionnels à travers des invités. Et c'est là que le débat se déplace du terrain juridique vers un débat beaucoup plus glissant, celui de la responsabilité éditoriale. C'est précisément ce point qui alimente aujourd'hui la controverse autour de la présence médiatique de certaines figures issues de RT France, notamment Xenia Fedorova, ancienne directrice de la chaîne. Elle intervient désormais dans les médias français comme CNews, Europe 1 ou C-Star, et ça dans des formats d'interview, de débat ou de documentaire. Juridiquement, rien ne l'interdit. C'est même là que le sujet devient intéressant. Le droit protège la liberté d'expression et les rédactions ont le droit d'inviter qui elles veulent, tant que les règles de diffamation et de pluralisme sont respectées. Mais politiquement et médiatiquement, la situation est beaucoup plus sensible. Dans un courrier adressé à l'ARCOM, la députée européenne Valérie Ayer a alerté sur ce qu'elle considère comme une faille dans le système. Selon elle, certaines prises de parole d'anciens responsables des médias russes interdits en Europe reprendraient sans distance critique suffisante des éléments de langage proches de la communication officielle russe sur la guerre en Ukraine. Le cœur de sa critique ne porte pas uniquement sur la présence de ses invités, mais sur leur traitement éditorial, autrement dit sur la manière dont ils sont interrogés, contextualisés ou parfois laissés sans contradiction forte. Dans ce cadre, la députée demande en substance à l'ARCOM d'évaluer si les médias concernés respectent pleinement leurs obligations de rigueur, de pluralisme et de contextualisation de l'information. Ce débat touche un point extrêmement sensible dans les démocraties contemporaines. D'un côté, il y a le principe fondamental du pluralisme qui implique de laisser circuler des opinions diverses, même dérangeantes. De l'autre, il y a la question de la guerre informationnelle, où certains contenus ne sont pas seulement des opinions, mais peuvent être perçus comme des outils d'influence stratégique. Entre les deux, il y a une zone grise. Et c'est cette zone grise qui inquiète certains responsables politiques, parce qu'elle serait présentée sans cadre suffisant pour permettre au public de comprendre d'où elle vient, dans quel contexte elle s'inscrit, et quels intérêts elle peut, consciemment ou pas, relayer. Dans ce type de configuration, les médias deviennent des lieux de tension presque permanents. Les rédactions doivent arbitrer entre l'intérêt d'une voix, la valeur du débat contradictoire et le risque des déséquilibres informationnels. Et ces arbitrages sont d'autant plus délicats qu'ils se déroulent dans un environnement où la défiance envers les médias est déjà très élevée. Au fond, cette affaire dépasse largement le cas individuel de quelques invités ou d'une chaîne en particulier. Elle interroge sur la structure même d'un écosystème médiatique européen aujourd'hui. Un système où la circulation de l'information est simultanément plus libre que jamais et plus vulnérable que jamais à des stratégies d'influence indirecte. C'est aussi un signal politique adressé à l'ARCOM. Une manière de dire que la question n'est plus seulement celle de l'interdiction des médias étrangers sous sanction, mais celle de leur prolongement, de leur relais, de leurs anciennes figures qui continuent à occuper l'espace public médiatique. Et c'est là que le débat devient encore plus large, presque structurel. Comment une démocratie libérale peut-elle se protéger sans se refermer ? Comment peut-elle garantir le pluralisme sans devenir naïve face aux stratégies d'influence? Et surtout, comment fixer une ligne claire dans un monde où les frontières entre information, opinion et communication stratégique sont encore plus poreuses? Il n'y a pas de réponse simple, mais une certitude s'impose. Dans cette guerre de l'information, l'enjeu n'est plus seulement ce qui est dit, c'est la manière dont c'est présenté, reçu et compris.
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1: Bonsoir, bonsoir à tous. Il va bien succéder à François Villeroy de Gallo. Le Parlement valide l'arrivée d'Emmanuel Moulin à la tête de la Banque de France. L'opposition accuse Emmanuel Macron de recaser ses proches avant de quitter l'Élysée en 2027. La France annonce avoir pris de premières mesures de précaution à Mayotte face à l'épidémie d'Ebola en RDC. Même si les autorités jugent que le risque d'épidémie dans l'archipel est très faible, vous l'entendrez. Et puis la tribune contre l'emprise de Vincent Bolloré sur le cinéma continue d'enflammer la croisette. Emmanuel Moulin sera bien le prochain gouverneur de la Banque de France. Après son audition devant les députés et les sénateurs ce matin, les parlementaires ne se sont pas opposés à sa nomination. L'ex-secrétaire général de l'Élysée a été proposé par Emmanuel Macron, comme ce fut le cas avant lui, avec Amélie de Montchalin à la Cour des comptes ou encore de Richard Ferrand au Conseil constitutionnel. Le chef de l'État accusé de placer ses pions à un an de la présidentielle, un jeu de chaises musical qui ne devrait pas changer grand-chose, selon Bruno Cotrès, politologue et chercheur au CEVIPOF.
2: Il y a du mécano et du mercato, on va dire. Ça lui tient à cœur, évidemment, de verrouiller un certain nombre de points stratégiques. En même temps, ce sont des nominations à des emplois publics de haut niveau. Amélie de Montchalin, elle est présidente de la Cour des comptes. Si la Cour des comptes fait un rapport, je ne pense pas que parce qu'elle a été ministre macroniste, elle exonérerait Emmanuel Macron de toute responsabilité. Donc voilà, ils sont forcément amenés à avoir une parole qui est une parole avant tout d'expert et de sincérité.
1: Emmanuel Moulin dit entendre les interrogations qui entourent sa nomination, mais assure se présenter en homme libre et s'engage à exercer ses fonctions en toute indépendance. Dans l'actualité également, après Édouard Philippe, le parquet national financier s'intéresse à un autre ex-premier ministre. Dominique de Villepin est visé par une enquête pour recel de détournement de fonds publics. Ces investigations portent sur les conditions dans lesquelles une statuette et un buste lui ont été offerts lorsqu'il était ministre des Affaires étrangères entre 2002 et 2004. L'armée israélienne en niveau d'alerte maximale après de nouveaux échanges de menaces entre Washington et Téhéran. Les États-Unis cherchent à déclencher une nouvelle guerre selon le négociateur iranien. L'Iran qui promet d'ouvrir de nouveaux fronts au-delà de la région en cas d'attaque américaine, alors que Donald Trump a de nouveau menacé de frapper l'Iran si un accord n'était pas trouvé. Un risque épidémique élevé en Afrique centrale, mais faible au niveau mondial. L'OMS fait le point sur la situation sanitaire face à l'épidémie d'Ebola, qui a déjà fait 131 morts en République démocratique du Congo. La France annonce avoir pris de premières mesures de précaution à Mayotte, qui accueille une importante population immigrée originaire d'Afrique centrale, même si le risque d'importation du virus est faible, selon Imad Kanso, infectiologue à l'hôpital Antoine Béclair-Clamart.
3: Une fois que les manifestations cliniques se font sentir, le patient va être vraiment dans un état assez grave. Donc pendant cette période, si vous voulez, de quelques heures, le patient ne va pas être en forme pour pouvoir voyager. Il va être facilement détectable, même dans l'avion. Il faut un certain temps pour faire ce périple de voyage avec des changements et des correspondances, entre guillemets. C'est long comme trajet. Ça laisse très peu de temps au patient dont l'évolution de la maladie se met en place pour qu'il parvienne à la destination de Mayotte.
1: Des propos recueillis par Nicolas Gomez. Le bras de fer se poursuit entre les signataires de la tribune anti-Bolloré et Canal+. Maxime Saada, le patron du directoire de la chaîne cryptée, menace de ne plus collaborer avec ses signataires. 600 professionnels du monde du cinéma, acteurs et réalisateurs notamment, s'inquiètent de l'emprise grandissante du milliardaire d'extrême droite sur le cinéma français. Et si cette tribune fait autant parler d'elle, c'est parce que la menace brandie par Maxime Saada pourrait mettre le secteur en grande difficulté, Christophe Midouget.
4: Un film français sur deux est soutenu par le groupe de Vincent Bolloré. Sur 228 films produits dans l'Hexagone l'an dernier, 121 ont reçu une enveloppe de Canal pour un total de 155 millions d'euros. C'est deux fois plus que France Télévisions, 5 à 6 fois plus que Netflix ou TF1. Canal+ participe à des films de toutes sortes, comédies, thrillers, films de société, mais obtient ainsi le droit de les diffuser sur ses chaînes 6 mois après leur sortie, quand il faut attendre presque 2 ans pour les chaînes gratuites. La menace de couper en partie le robinet inquiète évidemment le milieu du cinéma. La Société des réalisatrices et réalisateurs de films français appelle au calme et propose une médiation entre les signataires de la tribune et les équipes cinéma de Canal+.
1: Et en plein Festival de Cannes, les prises de position s'enchaînent. Cet après-midi, Dominique Farrugia a apporté son soutien à Canal+. Pendant ce temps, le collectif Zappé Bolloré lui revendique environ 2500 signataires. Et puis la mythique Dedoche, bientôt ressuscitée en version électrique. Elle devrait être présentée demain par Stellantis. Le groupe automobile vise une commercialisation en 2028 et promet aussi un prix abordable à moins de 15 000 euros. Voilà pour l'info. Excellente soirée à tous.
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4: Bonsoir à tous. L'ambassadeur d'Israël en France sera convoqué au Quai d'Orsay. Demande du ministre des Affaires étrangères Jean-Noël Barrot, qui fait part de son indignation face au, je cite, « agissement inadmissible » du ministre israélien de la Sécurité nationale, Itamar Ben-Gvir, qui a diffusé une vidéo le montrant avec des militants de la flottille pour Gaza, mise en scène à genoux et mains liées. Ces plus de 480 activistes étaient à bord d'une cinquantaine de navires qui avaient pour but de briser le blocus imposé par Israël à la bande de Gaza. Paris, Marseille ou encore Brest, plusieurs maires de différents bords politiques invitent Patrick Bruel à renoncer à ses concerts dans leur ville. Le chanteur visé par des enquêtes pour viol et agressions sexuelles en France et en Belgique, des faits qu'il conteste. Selon l'édile de la capitale Emmanuel Grégoire, Patrick Bruel devrait mettre entre parenthèses sa carrière le temps que la justice soit rendue. Une action judiciaire encore, cette fois pour des soupçons d'ingérence numérique étrangère durant la campagne des municipales. Elle est engagée, c'est ce qu'a confirmé le ministre de l'Intérieur Laurent Nunez cet après-midi à l'Assemblée nationale. Plusieurs candidats de la France insoumise avaient rapporté avoir été victimes de diffamation en ligne durant la campagne, notamment à Marseille, Toulouse ou Roubaix. 5000 euros d'amende pour avoir déclaré que le maréchal Pétain avait sauvé des juifs en France. Condamnation prononcée aujourd'hui à l'encontre du président de l'association pour défendre la mémoire du maréchal Pétain. Jacques Boncompain avait tenu ses propos en 2025 à la sortie d'une messe qu'il avait organisée en hommage

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1: Bonsoir à tous. L'ambassadeur d'Israël en France sera convoqué au Quai d'Orsay. Demande du ministre des Affaires étrangères Jean-Noël Barrot, qui fait part de son indignation face au, je cite, « agissement inadmissible » du ministre israélien de la Sécurité nationale, Itamar Ben-Gvir, qui a diffusé une vidéo le montrant avec des militants de la flottille pour Gaza, mise en scène à genoux et mains liées. Ses plus de 480 activistes étaient à bord d'une cinquantaine de navires qui avaient pour but de briser le blocus imposé par Israël à la bande de Gaza. Paris, Marseille ou encore Brest, plusieurs maires de différents bords politiques invitent Patrick Bruel à renoncer à ses concerts dans leur ville. Le chanteur visé par des enquêtes pour viol et agressions sexuelles en France et en Belgique, des faits qu'il conteste. Selon l'édile de la capitale Emmanuel Grégoire, Patrick Bruel devrait mettre entre parenthèses sa carrière le temps que la justice soit rendue. Une action judiciaire encore, cette fois pour des soupçons d'ingérence numérique étrangère durant la campagne des municipales. Elle est engagée, c'est ce qu'a confirmé le ministre de l'Intérieur Laurent Nunez cet après-midi à l'Assemblée nationale. Plusieurs candidats de la France insoumise avaient rapporté avoir été victimes de diffamation en ligne durant la campagne, notamment à Marseille, Toulouse ou Roubaix. 5000 euros d'amende pour avoir déclaré que le maréchal Pétain avait sauvé des juifs en France. Condamnation prononcée aujourd'hui à l'encontre du président de l'association pour défendre la mémoire du maréchal Pétain. Jacques Boncompain avait tenu ses propos en 2025 à la sortie d'une messe qu'il avait organisée en hommage à l'ancien chef du gouvernement. Et puis le nouveau congé de naissance va entrer en vigueur au 1er juillet. Chaque parent pourra bénéficier d'un ou deux mois de congé en plus de son congé maternité ou paternité, indemnisé à hauteur de 70% du salaire pour le premier mois, puis 60% pour le second. La ministre de la Santé, Stéphanie Rist, a rappelé que les parents d'enfants nés depuis le 1er janvier pourront en bénéficier, à condition d'avertir leur employeur avant le 1er juin. Le football à 10 jours de la finale de la Ligue des Champions joue ce soir celle de la Ligue Europa. Fribourg affronte Aston Villa à 21h. Le français Lucas Digne, titulaire côté anglais. Bon début de soirée.

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Chaque vague sait qu'elle est la mer tout entière. Ce qui la défait ne la dérange pas, car ce qui la brise la recrée. Lao Tzu. Et si on repartait à zéro ?

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